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3: Vous êtes au bon endroit, à l'écoute de la radio du monde. RFI, 6h à Paris, 4h en temps universel. Et c'est un nouveau journal international complet, signé Marion Kazanov. Bonjour Marion.
4: Bonjour Vincent, bonjour
3: à tous. Et à la une, un avertissement pour le Premier ministre israélien.
4: Formulé par un soutien, l'ambassadeur américain en Israël, Mike Huckabee, est allé en Cisjordanie occupée, où il a dénoncé les violences répétées des colons contre les Palestiniens. Les bureaux de vote ouvrent dans 2 heures en Sachsen-Anhalt, élection cruciale dans cette région de l'Est de l'Allemagne où l'extrême droite est en tête dans les intentions de vote. C'est un signal ferme que s'apprête à envoyer Ursula von der Leyen. La présidente de la Commission européenne entame une visite au Groenland, la première depuis les menaces américaines sur ce territoire autonome danois. Et puis un porte-conteneur à voile. On devrait bientôt voir ce navire hybride sillonner les océans. Le groupe Maersk, numéro 2 mondial du transport maritime, compte tester ce système pour limiter ses émissions de carbone. Précision en fin de journée. Une visite symbolique en Cisjordanie occupée, celle de l'ambassadeur américain Mike Huckabee. Il a rencontré sur place des Américano-Palestiniens qui ont subi des attaques de colons israéliens, des attaques répétées ces dernières semaines. Et l'ambassadeur menace les auteurs de violences de sévères conséquences, Nicolas Feldman.
5: Mike Huckabee était venu écouter les revendications de ses compatriotes, des Américano-Palestiniens vivant dans les territoires occupés. Après 2 heures passées avec eux, il l'assure, leur message a été entendu.
6: Nous avons pris connaissance des défis auxquels ils sont confrontés en vivant chez eux, sur leur propre terre, ainsi que des actes d'intimidation perpétrés par des individus que j'ai qualifiés de terroristes. Je sais que ce terme peut mettre certaines personnes mal à l'aise.
5: Dans sa déclaration, Mike Huckabee met aussi en garde les colons. Ceux qui commettent des crimes et des actes de terreur, dit-il, doivent s'attendre à de sévères conséquences. Mais ces avertissements d'un ambassadeur, par ailleurs fermé, fervent soutien d'Israël et des colons, peuvent-ils être suivis d'effets? Ce n'est pas sûr, répond le chercheur David Rigoulet-Rose.
7: Cette déclaration, en soi, elle est un avertissement qui sera vraisemblablement pris pour ce qu'il est par le Premier ministre israélien. Parce qu'il ne peut pas se permettre qu'il y ait des doutes sur le soutien américain. Donc ce n'est pas tellement la question des sanctions attendues, la forme qu'elles peuvent prendre, c'est déjà en soi le message qui est important.
5: Un message important du partenaire américain à l'heure où les violences des colons contre les Palestiniens n'ont jamais été aussi élevées.
4: Et ces condamnations ne sont pas nouvelles. Mike Huckabee avait déjà dénoncé le mois dernier des actions répugnantes, je cite, des actions répugnantes et de terreur perpétrées par ces colons. L'ambassadeur américain a par ailleurs assuré qu'Israël ne prévoyait pas de déplacement forcé de la population de Gaza. Pourtant, le ministre israélien d'extrême droite Itamar Ben-Gvir a proposé un plan en ce sens ce jeudi. Et puis au Liban, l'armée israélienne ordonne ce matin l'évacuation d'une zone du sud dans la localité d'Arab Salim en prévision de frappes contre le Hezbollah. Les hostilités se poursuivent entre l'Iran et les États-Unis. Chacun dit avoir frappé des navires ennemis dans la région du Golfe, dans le détroit d'Ormuz. Ce matin, les gardiens de la Révolution disent avoir attaqué un drone naval américain. Après un mois d'accalmie en août, les affrontements ont repris il y a une semaine à l'initiative de l'armée américaine. Si les États-Unis ont repris donc les hostilités avec l'Iran, ils reprennent leurs efforts de paix dans la guerre en Ukraine. Les émissaires Jared Kushner et Steve Witkoff ont rencontré hier Vladimir Poutine à Moscou. Ils lui ont soumis plusieurs idées pour mettre fin à la guerre. Ces derniers sont attendus à présent à Kiev, où ils s'entretiendront avec le président Volodymyr Zelensky. La Russie s'est d'ailleurs engagée à ne pas bombarder la capitale ukrainienne le temps de cette visite américaine. La guerre en Ukraine, mais aussi l'immigration ou encore le coût de la vie, voilà les principaux thèmes de campagne de l'AfD en Sachsen-Anhalt. Le parti allemand d'extrême droite pourrait aujourd'hui remporter cette région de l'Est. Il devance largement la CDU du chancelier Friedrich Merz dans les intentions de vote. Et sa victoire, une victoire de l'AfD, serait historique. Le scrutin est d'autant plus important qu'en Allemagne, les régions, les Länder, ont beaucoup de pouvoir sur des sujets cruciaux comme l'éducation, la culture, la police. Et si l'extrême droite est de plus en plus populaire dans l'est du pays, c'est qu'elle exploite les frustrations liées à la réunification, comme le détaille le sociologue Stephen Mao.
8: La première génération, comme les migrants, tente de s'intégrer. C'est la génération d'Angela Merkel. La deuxième et la troisième génération renouent avec ses origines et son identité régionale. Ça s'explique en partie par les promesses non tenues de la réunification. Et il y a des acteurs politiques comme l'AfD qui exploitent ces frustrations. Dans l'est de l'Allemagne, 60% se perçoivent comme des citoyens de seconde zone. Et quand on leur dit « vous n'êtes pas des citoyens de seconde classe, mais vous êtes l'avant-garde », on retourne leur complexe d'infériorité. Des personnes qui se sentent déclassées se sentent considérées et redressent la tête. La nostalgie pour la RDA fait partie de ce phénomène. Et l'AfD récupère la révolution est-allemande de l'automne 89 et compare l'Allemagne d'aujourd'hui à la RDA communiste. Le parti estime que la démocratie doit enfin s'imposer en Allemagne. L'Est est différent. Il y règne une autre tradition, une autre expérience historique, d'autres biographies. Et l'AfD surfe avec succès sur cet héritage.
4: Le sociologue Stephen Mao, propos recueillis par Pascal Thibault. Les bureaux de vote ouvrent dans 2 heures en Sachsen-Anhalt. On sera d'ailleurs en direct pour suivre le début du scrutin dans la capitale régionale Magdebourg avec notre envoyé spécial. Ursula von der Leyen, elle, est attendue au Groenland aujourd'hui. La présidente de la Commission européenne débute une visite de 2 jours où elle annoncera 200 millions d'euros d'investissement dans le numérique ou les minerais critiques. Sa présence sera un signal politique après la crise avec les États-Unis. Donald Trump répète depuis des mois qu'il veut s'emparer de ce territoire autonome danois. Ursula von der Leyen vient donc rappeler la détermination des Européens à soutenir le Danemark. C'est ce qu'explique Mikko Blugeron-Mered, chercheur sur les enjeux arctiques à l'Université du Québec à Trois-Rivières.
9: Ni Donald Trump, ni les membres de son administration, ni également des donateurs ou des businessmen qui sont proches de Donald Trump, qu'on voit débarquer au Groenland tous les mois. L'enjeu aujourd'hui pour l'Union européenne, c'est de faire en sorte que le Groenland ne quitte pas le giron d'influence européen, c'est de faire en sorte de soutenir, bien sûr, l'action du Danemark. C'est bien sûr aussi de venir réaffirmer la complémentarité entre l'OTAN et l'Union européenne, puisque au même moment qu'Ursula von der Leyen vient au Groenland, eh bien, il y a un grand exercice au Groenland militaire sous l'égide de l'OTAN qui va rassembler plus d'une dizaine de nations avec 400 militaires et qui est de fait un exercice qui se veut là aussi préparer la résilience du Groenland vers par rapport à tout ennemi, et cet ennemi, ça pourrait être aussi les États-Unis. Et
4: le chercheur Mikko Blugeron-Mered répondait aux questions de Julien Chavanne. Au Nigeria, la campagne pour la présidentielle de janvier 2027 ne se joue pas seulement sur le terrain national, mais aussi à Washington. Atiku Abubakar, qui se présente sous les couleurs du parti d'opposition ADC, a embauché une société de lobbying américaine pour travailler son image auprès de la classe politique américaine. Il paie aussi cette société pour qu'elle enquête sur le passé du président Bola Tinubu. Ce dernier avait lui-même d'ailleurs missionné un cabinet pour plusieurs millions de dollars au mois de janvier afin de défendre sa politique auprès du Congrès américain. Précision, Lisa Fabian.
10: La présidence nigériane n'apprécie pas que l'opposant Atiku Abubakar se soit octroyé les services d'un lobbyiste nigériano-américain, le docteur Karl Okeke von Batten. Un proche conseiller du président Bola Tinubu a déclaré récemment qu'Atiku Abubakar tente ainsi d'obtenir une validation étrangère en vue des élections générales. Il dénonce une stratégie politique de l'opposition centrée sur le dénigrement et la manipulation émotionnelle plutôt que sur un programme économique et de développement. Atiku Abubakar aurait payé près d'1,5 million d'euros pour bénéficier de l'assistance de ce cabinet de lobbying américain pendant un an, en particulier pour mettre en avant le passé jugé trouble de Bola Tinubu à l'époque où l'actuel chef de l'État vivait aux États-Unis. Des documents judiciaires faisant état d'une importante saisie sur des comptes américains appartenant à Bola Tinubu en 1993 alimentent depuis des années les spéculations et les attaques de l'opposition au Nigeria. Mercredi dernier, le cabinet Von Batten Montag York a déclaré sur le réseau social X avoir été approché par un proche du chef de l'État nigérian qui aurait proposé 3 millions de dollars pour mettre fin à cette campagne de lobbying aux États-Unis.
4: Les hommages se succèdent partout en Afrique après l'annonce du décès à 51 ans de Sena Aluka cette semaine. Infatigable militant de la cause environnementale, grande figure de la société civile de son pays, le Togo, et au-delà de tout le continent. Et il a notamment fondé les Jeunes Volontaires pour l'Environnement, les JVE, la plus grande association panafricaine de la jeunesse dédiée au développement durable. Lui a pour objectif d'atteindre la neutralité carbone d'ici 2040. Maersk, compagnie de transport maritime, espère y parvenir, notamment grâce à la voile. Le groupe danois, numéro 2 mondial dans le secteur, va donc équiper un porte-conteneur d'une voile. Il a signé un contrat en ce sens, Jeanne Richard.
11: Il ne s'agit pas d'une voile à proprement parler, mais plutôt d'un rotor à voile, comme une éolienne verticale, haute de 35 mètres et large de 5 mètres, qui doit être installée sur un des porte-conteneurs de Maersk d'ici l'année prochaine pour seconder les moteurs du bateau. L'objectif ici, c'est de tester le système, mesurer son efficacité et sa rentabilité, rapporte le Financial Times, car si l'appareil coûte cher à installer et prend de la place sur le pont de navire où chaque mètre carré est utilisé pour des conteneurs, un rotor à voile peut faire économiser une tonne de carburant chaque jour, selon le fabricant. Le transport de marchandises par la mer compte pour 3% des émissions de gaz à effet de serre dans le monde et la législation ne cesse de se durcir pour tenter de réduire l'impact du secteur sur la planète. La guerre au Moyen-Orient et la hausse du prix du carburant jouent aussi pour inciter les compagnies à réduire leur consommation. Comme d'autres, Maersk se tourne donc vers l'éolien, rotor, voile rigide, rétractable ou à aspiration d'air. Plus de 100 gros navires sont déjà équipés d'un système de propulsion éolien dans le monde.
4: En basket, une victoire historique pour le Mali. En phase de groupe de la Coupe du Monde féminine, l'équipe a battu l'Espagne, finaliste du dernier Euro. Score final 82-73. C'est le premier succès des Maliennes de leur histoire en phase de poule d'un mondial. Dans les autres résultats de cette seconde journée de mondial, la France bat la Corée du Sud 95-69. Le Nigeria s'incline 71-67 face à la Hongrie. L'Allemagne, pays hôte, s'impose 74-58 contre le Japon. En football, Lens encaisse une nouvelle défaite avant son entrée en Ligue des Champions. Les 100 et or se sont inclinés hier soir 1-0 contre Lorient pour la troisième journée de championnat. Et alors donc qu'il s'apprête à affronter le Slavia Prague jeudi pour la première journée de Ligue des Champions. Brest, de son côté, remporte son premier match de la saison 2-1 contre le Havre. L'OGC Nice et Le Mans se quittent sur un nul. Un partout, RFI, 6h12 à Paris. On poursuit ensemble notre tour du monde de l'actualité avec nos chroniques.
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4: À Gaza, malgré le bourdonnement des drones, l'occupation de l'armée israélienne, les ruines à perte de vue, un semblant de retour à la normale avec la reprise du championnat de foot, c'est une bouffée d'oxygène dans l'enclave. Reportage à suivre. La chronique défense ce matin sur un nouveau terrain de confrontation stratégique, l'espace. Les menaces y sont aujourd'hui bien réelles. À suivre également un extrait de l'émission L'Atelier des médias, la chronique Vivre ailleurs sur la rentrée universitaire à l'étranger. Et puis c'est dans ta nature auprès des plus beaux chiens de berger qui s'affrontent donc lors d'un concours de beauté. Voilà le programme avant le retour de l'actualité africaine sur RFI. À Gaza, après bientôt 3 ans de guerre, la population craint les déplacements forcés. Plusieurs ministres israéliens ont émis cette idée ces derniers jours, notamment Itamar Ben-Gvir qui a présenté un plan en ce sens jeudi. L'ambassadeur américain en Israël a démenti hier, on l'a vu dans le journal. En tout cas, pour les Palestiniens de Gaza, le quotidien reste marqué par les frappes israéliennes, par un horizon de ruines. Mais certains tentent de ramener un peu d'espoir, un peu de vie dans cette enclave. Le championnat des clubs de football a repris cette semaine après 3 ans de suspension. 50 équipes ont rechaussé leurs crampons. Rami El-Meghari est allé assister au premier match à Deir el-Balah dans le centre. Rami El-Meghari avec Frédéric Misselin à Jérusalem.
13: Ce sont les équipes de foot de Rafah qui s'affrontent pour ce match inaugural. Les bleus foncés contre les bleus ciel. Le public attentif est assis sur des chaises en plastique grise autour d'un terrain recouvert d'une pelouse synthétique fatiguée. Moas n'aurait raté la reprise du championnat sous aucun prétexte.
6: Ah, quel sentiment de joie immense. Ces matchs nous donnent à nouveau espoir, force et volonté. Le retour des activités sportives nous rappelle des souvenirs de la vie avant la guerre. On nous a privés de bien des choses pendant 3 ans, notamment de regarder des matchs et de jouer au football. De nombreux talents sont morts pendant cette période.
13: Un coup de sifflet sportif pour l'événement, mais c'est aussi l'occasion pour les Gazaouis de rendre hommage à ceux qui sont morts pendant la guerre. Un millier de footballeurs, de supporters, Abderrahman Saleh a remis les crampons pour l'occasion.
6: Je trouve que c'est un très beau moment. Nous reprenons les matchs, mais nous pensons aussi aux familles qui sont endeuillées. Je me sens vraiment bien de jouer à nouveau après plus de 3 ans d'absence. Nous aimons tellement le football, mais c'est vrai que la guerre nous a fatigués, épuisés. Mais ça va mieux, grâce à Dieu.
13: Le responsable de la communication de la fédération, Mustapha Siam, délivre un message plus politique.
14: Plus de 240 clubs palestiniens participent à cette compétition. Nous voulons dire au monde entier, le peuple palestinien est victime d'un génocide et le sport palestinien est confronté à une guerre existentielle menée par Israël. Par conséquent, chaque joueur qui tape dans le ballon à Gaza, en Cisjordanie et dans la diaspora, porte ce message et l'histoire d'une souffrance qui dure depuis plus de 3 ans maintenant.
13: La fédération espère que le club champion de la bande de Gaza pourra à l'avenir affronter celui de Cisjordanie. Compliqué puisque les territoires palestiniens sont occupés, morcelés, la bande de Gaza isolée. Khalil a bien joué pour le match d'ouverture, mais il n'arrive pas à se réjouir complètement. Ses sentiments sont mitigés.
15: Je ne sais pas trop comment expliquer ce que je ressens. Est-ce que nous sommes heureux ou tristes pour les personnes qu'on a perdues, pour l'ampleur des dégâts ces dernières années? Nous avons perdu beaucoup de jeunes, des amis sportifs, que ce soit des entraîneurs, des joueurs ou des supporters. Franchement, on a vraiment perdu beaucoup de monde. Mais le football, c'est toute notre vie.
13: La compétition va se poursuivre au cours des prochaines semaines. Rami Almeghari dans la bande de Gaza, Frédéric Misselin, Jérusalem, RFI.
4: Dans 3 jours, la France accueillera le premier sommet international de l'espace. Il sera question des dernières avancées scientifiques sur le sujet, mais aussi et surtout des enjeux de défense, car pour beaucoup, l'espace va lui aussi devenir, dans les prochaines années, un terrain de guerre ou tout du moins de confrontation stratégique. Et c'est le sujet de la chronique Ligne de défense avec Franck Alexandre.
16: Puisqu'il est désormais question de possibles conflits en orbite, les questions militaires seront au cœur du sommet international de l'espace. Et dans ce domaine, la défense commence au sol, insiste le colonel Sébastien Pagès, adjoint au chef d'état-major du commandement de l'espace.
17: Il y a des menaces à la fois sur ce qui est en orbite, donc les satellites, mais il y a également des menaces sur le segment sol, puisqu'un système spatial, ce n'est pas juste un satellite qui tourne, c'est avant tout une grosse infrastructure au sol. Et d'ailleurs, la majorité des menaces pèsent sur les infrastructures au sol. Donc c'est du sabotage, ça va être des frappes ou de la neutralisation de telle ou telle infrastructure sol. C'est de l'attaque cyber. Donc ça, c'est ce qu'on constate en 2022, quand le conflit débute entre l'Ukraine et la Russie. La première attaque des Russes, c'est sur la constellation de satellites Viasat, qui était utilisé par les forces ukrainiennes.
16: Puisque la compétition se transporte en orbite, le deuxième enjeu du sommet sera de prévenir les rivalités.
17: Le traité de 1967 dit pas d'armes de destruction massive dans l'espace tournées vers le sol. Tout le reste, c'est autorisé. Et ça laisse quand même pas mal de marge. L'une des menaces, ce sont des menaces cinétiques directes. Très concrètement, on va détruire un satellite. La Chine a démontré cette capacité, la Russie, mais l'Inde l'a fait également, les États-Unis l'ont fait. Toute puissance qui est dotée d'une capacité balistique, technologiquement, a les capacités de détruire un satellite. C'est une arme qu'on surveille de très près, une capacité. Mais pour autant, on promeut des comportements responsables dans l'espace, puisque c'est quand même un milieu qui est un bien commun et pour lequel les débris n'ont pas de cible.
16: Le sommet de Paris entend donc jeter les prémices de règles communes pour que l'espace ne devienne pas un Far West. Les constellations du type Starlink étant devenues indispensables aux opérations militaires se multiplient. La Chine prévoit par exemple d'envoyer 20 000 satellites de communication et Elon Musk évoque 1 million de satellites. Par conséquent, la congestion guette, souligne le colonel Pagès.
17: 1 million de satellites, on commence à réfléchir à la notion de coque. En gros, ça va créer une coque sur les orbites basses. Et donc nous, ce qui est important, c'est de pouvoir déjà y accéder. Donc il reste de la place pour d'autres satellites que Starlink. Et puis c'est de pouvoir traverser cette première coque qui est en orbite basse pour pouvoir accéder aux autres orbites. Ce que je peux vous dire, c'est qu'on est sur tout le spectre des opérations spatiales militaires. Et celui sur lequel on est en train de se préparer, ce sont nos satellites d'action dans l'espace. Vous avez peut-être entendu parler de Yoda, Toutatis. Ces satellites-là arriveront avant 2030, ces premiers satellites démonstrateurs.
16: Dans un contexte géopolitique tendu, des militaires du monde entier sont attendus à Paris. Ils débattront des nouveaux risques spatiaux.
4: Et au moins 4 sociétés américaines, dont SpaceX et Blue Origin, ont annulé leur présence à ce sommet spatial sous pression de la Maison Blanche. C'est ce que rapportait jeudi le média Politico. L'atelier des médias fait son retour sur RFI après un mois de pause. Aujourd'hui, l'émission met à l'honneur le groupe de presse Indigo Publications basé à Paris. Et parmi les titres d'Indigo, il y a Africa Intelligence. Son rédacteur en chef, Paul Deutschmann, explique la spécificité de son approche en matière d'information. Il est avec Steven Jambeau.
18: Ça va être une information exclusive avec tout ce que ça implique, donc une information qui pourrait être aussi une information originale qu'on n'a pas lue ailleurs. On aime bien dire qu'on écrit au futur, donc des fois aussi ça va être d'anticiper d'éventuels remaniements, mouvements, réformes. Donc c'est cette logique de penser une information à travers ses angles morts avant tout.
19: Donc les angles morts, des choses qui ne sont pas ailleurs, sous-entendu si l'info a déjà été publiée par un autre média, vous allez passer outre ?
18: Ouais, on va passer notre tour. En tout cas, c'est ce qu'on est censé faire quand une information est déjà publiée. Ça veut dire aussi d'imaginer des fois des angles pour rebondir. On n'a pas que des exclus 100% exclus. On va aussi avoir des fois des angles très originaux autour de personnages. Il y a un grand deal qui va être passé entre deux pays. Il va y avoir évidemment la grande dépêche autour de ce deal, la coopération entre ces deux pays. Mais on va avoir une approche très humaine autour des personnages, des acteurs, des noms, des fois des hommes de l'ombre qui, eux, ont à échelle humaine travaillé sur ces deals-là.
19: Si on regarde les grandes rubriques d'Africa Intelligence, je vais les citer. Donc celles qui sont dans le bandeau de menu du site, c'est grandes enquêtes, secrets de palais, entourage, la nouvelle garde, feuilleton. Et l'idée comme ça, c'est de couvrir l'intégralité du continent ?
18: Alors, on couvre aujourd'hui quasiment tous les pays du continent, pas tous avec la même approche, parce qu'évidemment, on est une trentaine de journalistes avec une centaine de correspondants, donc c'est assez pour couvrir tout le continent, mais pas non plus tous les pays de façon aussi précise qu'on le souhaiterait. On a une promesse d'approche continentale qui est essentielle. On couvre autant et on a autant de journalistes qui font l'Afrique de l'Est aujourd'hui que l'Afrique centrale ou l'Afrique francophone. Donc il y a une approche qui est quand même revendiquée là-dessus. Et qui concerne essentiellement des sujets stratégiques pour le continent africain.
4: Paul Deutschmann, rédacteur en chef d'Africa Intelligence. Vous le retrouverez à 11h10 en temps universel sur RFI dans l'atelier des médias. 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
4: En ce mois de rentrée scolaire, des milliers d'étudiants s'apprêtent à débuter leur année universitaire à l'étranger. Mais pour beaucoup, tout commence avec un casse-tête, une candidature, puis une inscription dans une langue étrangère dans la faculté choisie. Le cabinet de conseil Study Experience propose là-dessus d'épauler les étudiants, de les accompagner dans leur projet. Marc McHugo, fondateur de Study Experience, répond aux questions de Corinne Manjou pour la chronique Vivre ailleurs.
20: Study Experience accompagne les jeunes dans l'organisation d'un projet d'études à l'étranger. On intervient déjà dans un premier temps sur le volet de l'orientation pour identifier des universités, des programmes qui peuvent correspondre du coup aux jeunes en fonction de leur dossier, de leur projet, de leurs envies. Enfin voilà. L'enjeu derrière, c'est de faire notre maximum pour faciliter l'admission dans les universités, puis préparer le départ jusqu'à leur installation sur place.
21: À qui vous adressez-vous précisément, aux étudiants ou aux parents ?
20: En réalité, c'est beaucoup les deux, hein. Parce que les jeunes, évidemment, c'est avec eux qu'on interagit au quotidien, dans le sens où c'est leur dossier qu'il faut constituer, leur projet qu'il faut piloter. Mais un projet d'études à l'étranger, toute la famille est impliquée en principe. Bien souvent, ce sont les parents qui financent ce projet, donc il faut pouvoir quand même répondre à toutes les questions attenant au budget et puis aller chercher aussi des programmes qui correspondent aux capacités de la famille à suivre. Donc je considère que de manière générale, effectivement, je m'adresse aux deux.
21: Et comment ça fonctionne très concrètement ?
20: Alors les jeunes qui viennent nous voir, dans un premier temps, on va faire un entretien qu'on appelle la consultation d'orientation internationale, qui dure à peu près une heure et qui consiste en fait à clarifier le projet. Donc à bien comprendre ce que recherche la famille, faire en sorte qu'on ait une feuille de route pour la suite, qu'on sache un petit peu où on va. Une fois qu'on a fait ce travail-là, la suite devient un petit peu plus technique. Là, on va commencer réellement à aller cibler les universités qui peuvent correspondre aux jeunes, monter le dossier avec l'étudiant, l'aider notamment sur tout ce qui est, par exemple, rédaction des lettres de motivation ou préparation aux tests. Vous savez, il faut préparer des tests d'anglais ou des tests de compétences. On s'est préparé aux entretiens. Et donc ça, c'est une phase qui est plus longue et qui va durer plusieurs mois jusqu'au dépôt du dossier, en fait.
21: Et vous avez donc un partenariat avec quelques universités à l'étranger?
20: Alors ouais, on a plus que quelques partenariats. On a 200 universités, plus de 200 universités étrangères qui travaillent avec nous et qui ont cette particularité en fait de rémunérer nos services. Donc quand on accompagne les étudiants qui partent dans ces universités-là, on est en mesure de les accompagner plus ou moins gratuitement. En fait, on demande des frais de dossier au départ, mais qui sont restitués à la fin une fois que l'étudiant intègre l'une de ces universités. Mais on n'est pas limité à notre réseau d'universités partenaires. En fait, on accompagne sur toutes les universités.
21: Est-ce que vous avez des collaborateurs qui vivent dans ces pays-là pour aider à l'accueil de l'étudiant quand il arrive, ou ce sont les universités qui s'en occupent sur place?
20: On sent un petit peu des deux. L'essentiel de notre équipe est quand même basé en France. Par contre, les universités ont un service d'accompagnement des internationaux qui est en principe assez développé, hein. Donc on s'appuie beaucoup là-dessus.
21: Qu'est-ce qui vous a motivé au départ pour lancer ce concept?
20: Pour le coup, je suis franco-britannique. J'ai vécu vraiment beaucoup sur les deux pays. J'étais dans un collège et puis dans un lycée international. Je suis parti étudier au Royaume-Uni pour un post-bac. J'avais bénéficié d'un accompagnement assez complet, mais c'est vrai qu'en regardant mes amis français de l'époque qui n'étaient pas dans cet environnement-là, ils n'avaient pas de support en fait pour réaliser des projets de ce type. Ça n'existait pas vraiment. Et les conseillers d'orientation dans les lycées français, leur spécialité c'est vraiment le système français. Il faut être moins à l'aise dès qu'il faut regarder ce qui se fait en dehors de nos frontières en fait. Donc j'ai voulu répondre un petit peu à cette demande-là. Plus récemment, j'ai même créé une autre structure spécialisée dans les études de santé à l'étranger. C'est vraiment le domaine en forte croissance en ce moment. Ce sont tous ces étudiants qui veulent faire médecine ou dentaire ou kiné, qui n'arrivent pas à intégrer ces formations en France et qui du coup cherchent des alternatives ailleurs en Europe.
4: Le fondateur du cabinet de conseil Study Experience, Marc McHugo, avec Corinne Manjou, RFI 6h26 à Paris.
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4: Le poil lustré, les griffes parfaitement taillées, les oreilles symétriques et les canines bien alignées. Voilà quelques critères de concours de beauté. Concours réservé aux chiens. Ça se passe chaque année à Paris, au Salon de l'Agriculture. Et Florent Guignard nous y emmène. Cette chronique est une rediffusion.
0: Alors moi, j'ai mes amis qui ne savaient pas que les chiens étaient au Salon de l'Agriculture tous les ans. Pour eux, c'était cette année exceptionnellement parce que les vaches n'étaient pas là, on remplaçait par les chiens. Alors que non, les chiens sont présents tous les ans.
1: Ce sont des chiens de berger de base. Alors les juges vérifient la conformité du chien par rapport aux standards de sa race.
22: Et puis, on ne peut pas oublier le petit coup de cœur. Parce qu'un chien, quand vous le voyez, il y en a qui vraiment vous prennent le cœur. On ne va pas l'empêcher, c'est un jugement humain.
23: Il faut que le chien court avec élégance, c'est un concours de beauté. Alors c'est une fille, elle s'appelle Tiamo. Ça demande de l'organisation, il faut laver le chien au préalable, il faut qu'elle ait le poil qui tombe très très bien. Donc c'est toute une technique pour que les cheveux tiennent en arrière. Pas de la laque, mais du gel. Un démêlant pour pas lui tirer sur les cheveux, hein, pour que ça passe pas mal.
1: Je pense que la maîtresse est plus stressée que le chien.
24: On est dans de la beauté, donc on n'arrive pas à tout crotter. Il faut que le chien se présente bien, accepte qu'on lui regarde les dents parce qu'on vérifie que le chien a bien toutes ses dents. Le juge va vérifier aussi pour les mâles s'il a bien ses deux testicules.
22: Oui, vous avez le droit d'applaudir, hein, les chiens.
24: S'il n'y a pas les deux testicules, c'est éliminatoire. Ah oui, pour reproduire, il faut que le mâle ait ses deux testicules. Sinon, ça fait des problèmes après au niveau des chiots.
22: Vous savez, je dirais qu'ils sont cabots, mais bon.
24: Il va le tâter. Il va le regarder et après on fait un tour de ring entre-temps parce qu'on cherche l'allure bergère du berger. Donc le trot allongé, un beau port de queue qui descend, des belles oreilles.
22: Là vous voyez bien là, les oreilles, vous voyez bien la distance entre les deux oreilles et le bout du nez.
25: Ils sont gentils, vous savez, parce qu'ils sont patients.

0: Les chiens sont-ils des bêtes à concours ?
1: Alors même si le critère des races n'apparaît qu'au 19e siècle, la sélection est presque aussi vieille que la domestication. Mais aujourd'hui, face à certains cas extrêmes, on parle de maltraitance génétique, à tel point que la Commission européenne veut encadrer l'élevage des chiens. Ces chiens qui ont des pattes de plus en plus courtes ou des museaux de plus en plus écrasés pour répondre à certaines modes. C'est le cas notamment des bulldogs ou des carlins face aplatis, yeux globuleux, ça n'a rien de naturel. Et ces chiens dès la naissance ont des problèmes respiratoires, devoir dormir assis pour pouvoir respirer, c'est pas une vie de chien.

0: reportage de Florent Guignard pour Sédentes à Nature. Cette chronique était une rediffusion et c'est ainsi que s'achève cette demi-heure d'information réalisée par Benoît Vandenbroek. Restez avec nous sur RFI dans 30 secondes maintenant. C'est le retour de l'actualité africaine.
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0: RFI, il est 4h30 en temps universel, 5h30 à Kinshasa. Et c'est le début d'une demi-heure d'actualité africaine avec vous, Pierre Boudias, bonjour.
3: Bonjour Marion, bonjour à tous. De la fête au cauchemar à Kinshasa, un incendie dans une salle de réception lors d'un mariage a fait au moins 12 morts et plusieurs blessés dans la nuit de vendredi à samedi. Un brasier qui a provoqué un mouvement de panique. Nous sommes dans la commune de Lingwala dès le début de ce journal. On évoquera cette nouvelle loi qui doit permettre aux citoyens congolais d'investir sur les marchés boursiers, publiée cette semaine. Elle n'entrera pas en vigueur avant 2027. Explication à suivre. Nous serons également à Brazzaville où les files d'attente s'allongent devant les stations-service. Pénurie de carburant dans la capitale de la République du Congo depuis une semaine. Automobilistes et taxis dénoncent dans ce contexte la spéculation des revendeurs. Et puis les enseignants camerounais qui se mettent en grève à un mois de la rentrée universitaire et le retour au pays d'un crocodile soudanais saisi par les douanes jordaniennes. On en parle également dans cette édition. La soirée était censée être consacrée à la fête et à la célébration. Elle s'est terminée dans le drame et la confusion. Un incendie dans une salle de réception lors d'une fête de mariage à Kinshasa a donc fait au moins 12 morts et de nombreux blessés selon un dernier bilan. Ça s'est passé dans la commune de Lingwala dans la nuit de vendredi à samedi. Le brasier s'est déclaré alors que les festivités battaient leur plein et les premiers éléments laissent entrevoir des scènes de bousculade. Les circonstances exactes de ce sinistre restent encore à établir, mais les survivants décrivent déjà la panique qui s'est emparée des convives. C'est ce qu'a pu constater sur place notre correspondant Pascal Moulégois.
4: Sur place, les traces témoignent de la violence des flammes. La salle des fêtes louée à plus de 4 000 $ est aujourd'hui éventrée, vitres brisées, ouvertures endommagées et débris jonchent les abords de l'immeuble. L'ambiance était pourtant son comble. Puis, selon ces témoignages, tout a basculé au moment de l'entrée de la mariée.
5: Elle est à peine entrée dans la salle de fête que des étincelles sont sorties du plafond, juste au-dessus de la tribune d'honneur. La salle était en panique. Et en fait, tous ces morts sont surtout dus aux bousculades à la porte de sortie et dans les escaliers. Et la mariée est sortie à moitié nue.
4: Autre constat, la salle n'est disposée que d'une seule entrée, sans détecteur de fumée ni extincteur. Pour les bourgmestres de Lingwala, Norbert Mushinga, ces conditions posent question.
6: Nous sommes dans les enquêtes. Nous venons de visiter la salle ici. Vraiment, les normes ne sont pas respectées. Même le lucide des secours. Vous voyez que les gens ont eu difficile à se sauver. Hein. Tout le monde était en débandade. Alors, c'est regrettable. Donc, nous allons frapper. Et les autorités vont prendre des dispositions pour d'autres salles de fête dans ma juridiction. Et partout dans la ville prochaine de Kinshasa.
4: Situé à quelques mètres d'endroits stratégiques comme les plus grands camps militaires du pays, l'immeuble du gouvernement et non loin du Parlement, la salle Panacée était anciennement un salon d'exposition des meubles. Sur Internet, les photos des victimes ont provoqué le moi une mise en cause des autorités et relancé les débats sur les permis de construire, perçus comme une formalité plutôt qu'un outil de régulation. Pascal Moulégua, Kinshasa. RFI.
3: Et une enquête a bien sûr été ouverte pour déterminer les causes du drame et établir toutes les responsabilités. Dans un communiqué, le gouvernement a exprimé sa profonde consternation. Il annonce un contrôle systématique de toutes les salles de fête et lieux de loisirs du pays. L'exécutif qui promet la fermeture immédiate de tous les établissements non conformes aux normes de sécurité. Un rapport d'exécution est attendu dans 15 jours à Kinshasa. La RDC qui entend faciliter l'accès au marché boursier à ses entreprises et citoyens. Une loi en ce sens a été publiée le 2 septembre dernier au journal officiel pour permettre aux entreprises d'accéder à une nouvelle source de financement et aux particuliers d'investir dans ces sociétés cotées. Pourtant, aucune action ne peut encore être achetée ou vendue à la bourse de la capitale. Le régulateur, les règles et les outils nécessaires aux transactions restent encore à mettre en place. Alors qu'est-ce qui va réellement changer? étrangers. Et à partir de quand? C'est Patient Ligaudy qui nous l'explique.
7: La loi ouvre d'abord une nouvelle possibilité aux entreprises. Elles pourront vendre une partie de leur capital sous forme d'actions ou emprunter à moyen et à long terme en émettant des obligations. Elles disposeront ainsi d'une source de financement en complément du crédit bancaire. Pour les Congolais, la réforme doit permettre d'investir leur épargne dans les entreprises cotées et d'en devenir actionnaires. Le gouvernement vise les grandes sociétés, mais aussi les PME et les start-up. Il présente les entreprises minières comme des cibles prioritaires, mais la bourse n'est pas encore ouverte. Trois étapes restent à franchir. D'abord, organiser le marché, créer les comités chargés de son opérationnalisation, valider la feuille de route et installer l'autorité des régulations. Ensuite, fixer les règles, élaborer le règlement général et agréer la Kinshasa Stock Exchange. Enfin, construire les outils, désigner les dépositaires centrales des titres et les banques de règlement, puis installer la plateforme numérique des cotations. Les incitations fiscales prévues pour les entreprises cotées doivent également être appliquées. Il faudra surtout convaincre les premières sociétés d'entrer en bourse. Les premières cotations et transactions sont annoncées entre juin et décembre 2027.
3: Patient Ligaudy. RFI, il est 5h35 à Brazzaville. On prend la direction de la capitale congolaise où s'arrêter à une station-service, c'est souvent se trouver une place dans une longue file d'attente depuis une semaine. La métropole et son 1,5 million d'habitants vivent en effet une nouvelle et impressionnante pénurie de carburant de jour comme de nuit. Ces stations-service sont envahies par les voitures qui attendent sans grand espoir. Côté gouvernement, on évoque une panne à la congolaise de raffinage mais aussi les prix élevés du carburant sur les marchés internationaux. Côté particulier, on s'agace bien sûr de la situation et on dénonce la présence de profiteurs qui profitent du manque de pétrole pour spéculer sur les prix. RFI Brazzaville, Loïcia Martial.
8: Devant cette station-service de Brazzaville, la longue file des voitures qui attendent le carburant dépasse les 100 mètres. Les yeux rougis par le manque de sommeil, Jonas, 43 ans, chauffeur de taxi, est désemparé.
9: Ah, mais vraiment, c'est compliqué. Depuis le matin, vraiment, on est là. Pas le carburant, il n'y a pas de livraison, donc on ne sait pas comment on va faire.
8: Le scénario est quasiment le même. Devant cette station, en face du ministère des Finances, en plein centre-ville, Fred, chauffeur taxi de 39 ans, y a même passé la nuit.
10: Et ça nous fait pitié de vivre en pays producteur. On est là, les pères d'enfants, on est là, on dort à la station.
8: Quand quelques litres du précieux liquide sont enfin disponibles, les pompistes en profitent, comme dénonce Junior, chauffeur de taxi moto.
11: Ils prennent parfois le bidon de 25 litres, ils prennent 5 000. Mettons eux à la cité, ils partent acheter, vendre ça le litre à 3 000. Donc moi qui achète le litre à 3 000, donc je préfère les courses à 500. Ça devenait mettons 1 000 francs, 1 500, 2 000.
8: Selon une source au ministère des hydrocarbures, la pénurie serait due à une panne qui touche l'unité de production du super à la congolaise de raffinage. À cela, il faut ajouter la cherté du carburant raffiné à importer sur le marché international. Loïcia Martial, Brazzaville, RFI.
3: Y aura-t-il des professeurs devant les élèves des universités camerounaises à la rentrée? Eh bien, pour le moment, non, puisqu'à un mois du retour en classe, le syndicat national des enseignants du supérieur est entré en grève. Au cœur du bras de fer, l'allocation spéciale pour la modernisation de la recherche. Concrètement, les enseignants réclament le paiement intégral des fonds alloués à la recherche, ainsi que le remboursement total de la dette académique. À Yaoundé, Richard Onanena fait le point.
12: Les revendications ne sont pas nouvelles, mais les enseignants se disent déterminés à se faire entendre en décrétant une rentrée académique morte dans toutes les universités publiques. La professeure Jeannette Wogen-Fotso, secrétaire générale du CINES, le syndicat national des enseignants du supérieur.
13: Les enseignants du supérieur réclament le paiement intégral des sommes dues de l'allocation spéciale pour la modernisation de la recherche à tous les enseignants sans exclusive et l'apurement total de la dette académique, une dette qui coule depuis 2000 jusqu'en 2021.
12: L'université est sinistrée et les personnels sont précarisés, selon le professeur Abba Oyono. Cet universitaire qui s'est engagé ces dernières années en politique aux côtés de Maurice Kamto avant de soutenir Issa Chiroma dresse un tableau peu reluisant de la situation des enseignants.
14: Pas d'infrastructure digne, des enseignants qui n'ont pas de toilettes, des enseignants qui n'ont pas de bureau, des enseignants qui ont des salaires misérables. Un professeur gagne à peine 500 000 francs et il est question de dire au président de la République, vous voyez jusqu'où on peut aller, d'arrimer les salaires des enseignants d'université jusqu'aux standards internationaux. ceux de la CEMAC et ceux de lui et moi.
12: La rentrée académique est prévue pour début octobre, mais ce mouvement de grève pourrait d'ores et déjà perturber la phase des préinscriptions. Richard Onanena, Yaoundé. RFI.
3: Plus de discipline dans l'exécution des projets, une meilleure préparation des dossiers de financement et de faisabilité ou encore des investissements plus bénéfiques aux Guinéens. C'est une partie des exigences transmises à ses ministres par Mamadi Doumbouya à l'occasion du dernier conseil des ministres qui se tenait alors que le chef de l'État célébrait les 5 ans de son arrivée au pouvoir. Il a listé donc ses lignes rouges qu'il qualifie de non négociables. Plus d'informations dans le prochain journal Afrique à 7h30, temps universel, 5h30 pardon. Et puis lui a retrouvé les eaux qui l'ont vu naître. On parle de cette nouvelle insolite qui nous vient du Soudan, le pays où un crocodile de plus de 3 mètres a été rapatrié il y a quelques jours. L'immense reptile arrivait en provenance de la Jordanie, 1850 km à vol d'oiseau tout de même. Il a été relâché dans le parc national de Dinder dans l'état du Saner à la frontière avec l'Éthiopie. Le récit est signé Alexandre Brangeon.
15: Il s'agit d'un crocodile de plus de 3 mètres de long pesant plus de 140 kg. Apparemment saisi par les douanes jordaniennes il y a quelques années, l'animal, un crocodile du Nil, attendait d'être transféré vers le Soudan, d'où l'espèce est originaire. Mais le conflit dans le pays a retardé l'opération. C'est désormais chose faite, le reptile a été transporté par avion dans une caisse métallique de Jordanie jusqu'à Port-Soudan, puis par camion jusqu'au parc national de Dinder, à la frontière avec l'Éthiopie, où il a été relâché. Avant la guerre, les services de conservation des deux pays travaillaient déjà ensemble. En 2022, un reptile saisi par la police jordanienne avait déjà été transféré vers le Soudan. Il s'agit d'une espèce protégée, confie un responsable d'une organisation de protection des animaux qui ajoute qu'il y a une volonté de part et d'autre de renvoyer ces animaux dans leur milieu naturel.
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3: Et à suivre dans les 20 prochaines minutes de cette deuxième édition d'Afrique Matin, le grand retour de Yakoua sur tes réseaux, votre chronique qui vous plonge dans les téléphones des jeunes du monde entier. Nous sommes à Bruxelles pour le premier épisode de cette nouvelle saison avec un jeune homme qui ne peut pas échapper à la rentrée scolaire. Vous l'entendrez. Et puis cette nouvelle rencontre pour Maria Afonso, 100% création, avec une créatrice qui entend bien moderniser l'iconique kimono japonais. RFI, il est 5h40. Comptez une à Bangui. Et retour maintenant dans la commune de Zamboy pour la suite et la fin de notre série de reportages sur place, localité centrafricaine située à la frontière avec le Cameroun et endeuillée par l'éboulement de sa mine d'or. Plus de 2 semaines après le terrible drame qui a fait au moins 46 morts, le site reste fermé. Et avec lui, c'est toute l'économie d'un village qui est à l'arrêt. Sur place, l'agriculture, la pêche, la chasse, le commerce restent en effet peu développés. La majorité des habitants dépendent directement ou indirectement de l'exploitation minière pour subvenir à ses besoins. C'est d'ailleurs autour de cette activité que Zamboy s'est progressivement développé. Alors, lorsque le chantier s'arrête, c'est tout un village qui vacille. Reportage de Rolf Steve Domialeux.
16: Zamboy, une localité presque coupée du monde. Ici, pas de réseau téléphonique. Dans les rues, le calme domine. Sous les mongués, la plupart des jeunes passent la journée autour d'une partie de cartes, de ludo ou de dames. Un peu plus loin, d'autres assis sur des bancs forment un cercle autour d'une vendeuse de vin de palme et de boissons locales. Depuis la fermeture du chantier, le quotidien a changé, témoigne Alban Kongo, un habitant.
17: Depuis que le chantier est fermé, nous n'avons plus rien à faire à part jouer aux jeux de société, dormir et boire pour oublier nos soucis. Nous n'arrivons plus à prendre en charge nos familles ni à subvenir à nos besoins. Nos projets sont à l'arrêt, la vie est devenue très difficile pour nous et cette misère n'est pas facile à supporter.
16: Ce matin, Pélagie Elémo, chef du village de Zamboy, réunit les responsables de la société Douakouzo et les autorités locales de la Nana Mambéré. L'objectif, porter les doléances des habitants et tenter de trouver une solution à cette situation qui paralyse le village.
18: Nous supplions le gouvernement de nous venir en aide. La population ne cesse d'augmenter. Depuis sa fermeture, nous sommes plongés dans la misère. Nous sommes désormais prêts à respecter les règles d'exploitation fixées par les autorités. Sans ce chantier, nous ne pouvons pas vivre.
19: Conscient des difficultés rencontrées par la population, Aliou Garga, responsable de la société Douakouzo, accepte de recevoir plusieurs centaines de doléances destinées au gouvernement.
20: Tous ces documents contiennent les doléances de la population. Elles remplissent mon pick-up. Je vais rencontrer le gouvernement pour plaider en faveur des habitants, mais le dernier mot lui revient. J'ai créé ma société pour en tirer profit, pas pour la voir faire faillite. Mais le pouvoir des décisions appartient au gouvernement.
19: Face à la multiplication des accidents sur les chantiers miniers, la société civile Igwe, qui signifie « Allons-y », propose des actions concrètes. Conté Nguando est son coordonnateur.
21: La proposition que nous faisons, c'est de mener une étude approfondie sur la gouvernance minière en République centrafricaine. C'est à partir de ce travail que nous aurons la possibilité de faire une campagne de sensibilisation auprès des détenteurs des permis miniers et peut-être aussi de saisir le parquet pour qu'une enquête soit ouverte parce que les cas d'accidents miniers sont énormes.
19: Pour les autorités, toute reprise des activités devra impérativement s'accompagner d'un renforcement des mesures de sécurité et d'une sensibilisation accrue des artisans miniers. Rolf Estève Doumialle, de retour de Zamboy, RFI.
3: Et les trois reportages de notre correspondant Centrafrique sur le site de Zamboy sont à retrouver sur RFI.fr. À l'heure des sports, à 4h45 en temps universel sur RFI, avec vous Antoine Grenier. Bonjour Antoine.
22: Bonjour Pierre.
3: Le football est le premier tour préliminaire aller des Coupes africaines de clubs en Ligue des Champions. San Pedro tenu en échec.
22: Les Pétrussiens n'ont pu faire mieux qu'un nul un partout à domicile face au Nigérian de Rivers United. Pourtant, Issouf Dosso, le capitaine de San Pedro, avait ouvert le score, mais l'avantage n'a duré qu'une quinzaine de minutes. Un partout frustrant, mais qui ne compromet pas les chances de qualification du FC San Pedro, selon son entraîneur tunisien Hassen Belil.
23: On a dominé les matchs de bout en bout. On était plus dangereux. Malheureusement, on n'a pas eu la réussite nécessaire pour gagner ce match. Et on a pris un but contre le jeu, donc qui était cruel pour nous. Mais c'est une équipe qui a de l'expérience. Il ne faut pas se jeter, tu vas prendre but. On joue avec équilibre. Mais en même temps, on a fait beaucoup d'occasions. En première mi-temps, ça fait 5 occasions nettes. Malheureusement, c'est plus costaud que nous. On a perdu beaucoup de duels, surtout en attaque. Mais sur l'ensemble de matchs, c'est un match correct. On a pu vraiment maîtriser l'adversaire, malgré son expérience. C'est une première partie, donc ça reste ouvert.
22: Hassen Belil au micro de Molemin Sissavané. Parmi les autres rencontres, la Lille à l'Omdorman est allée s'imposer 2-0 sur le terrain d'Aigle Noir. Les Gabonais de Mangasport, eux, l'ont emporté 3-1 sur les Namibiens d'African Stars. Et puis le Djoliba de Bamako s'est incliné 1-0 face aux Tunisiens du club africain.
3: Et ce dimanche, suite de ce premier tour préliminaire aller de Ligue des Champions.
22: 13 rencontres au programme avec l'entrée en lice de l'ASEC Abidjan à 15h30, temps universel sur la pelouse des Togolais de la S7 Cara. Une journée qui débute à 11h30 TU avec les Orlando Pirates face aux Mauriciens de la CureWaves.
3: En Coupe de la Confédération maintenant, Antoine, destin divers pour les habitués des joutes continentales.
22: Le Primero de Agosto s'est imposé 2-0 sur la pelouse de Green Mamba pendant que l'Al-Ahli Tripoli dominait KMKM 3-0. En revanche, défaite du CS Sfaxien 1-0 sur la pelouse des Nigérians de Shooting Stars. Ce dimanche, 9 rencontres avec l'AS Real de Bamako sur le terrain à 16h TU face au Burkinabé de Vitesse, tandis qu'à 13h temps universel, grand début en Coupe de la Confédération pour les Congolais du Daring Club Virunga. Le club de Goma, vainqueur sortant de la Coupe Nationale, affronte les Seychellois de Bazar Brothers. Virunga qui espère mettre à profit son stage intensif du côté de Brazzaville, comme l'explique l'entraîneur marocain du DCV, Hamid Brimil.
24: On n'a vraiment pas chômé, comme on dit, parce que pendant le stage, c'était 2 entraînements par jour, pratiquement pendant plus d'une semaine. Après, on a passer un peu plus dans la finition pour bien finir un peu les automatismes entre les joueurs et puis trouver vraiment une dynamique de groupe. On a fait souvent 2 équipes pour jouer contre 2 équipes différentes le même jour. Tout ça pour vraiment, vraiment voir tout le monde, donner la chance à tout le monde. Parce qu'on a une équipe où il y a pas mal de jeunes, donc c'est l'opportunité pour eux de progresser, d'être confrontés à des joueurs d'expérience. On a les coupes qu'on peut mettre sur des couloirs, dans l'axe, devant, les affinités qui commencent à se créer entre certains joueurs. Donc on tient compte de tout ça pour arriver à faire une équipe la plus homogène et la plus compétitive possible.
22: Hamid Brimil avec Pascal Mangala.
3: C'était Antoine Grenier pour les sports. Merci Antoine. 6h48 à Paris.
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3: À la une de ce dimanche 6 septembre, jour de vote très scruté en Allemagne, dans le land de Sachse-Anhalt. Pour la première fois depuis la fin de la Seconde Guerre mondiale, l'extrême droite pourrait prendre le pouvoir dans une région. L'AfD a présenté annoncer un programme très radical, mais de nombreuses mesures ne pourront être traduites dans les faits car elles révèlent de la compétence de l'État fédéral. Les bureaux de vote ouvrent de 8h à 18h ce soir, édition spéciale sur RFI à 20h10 avec Philippe Le Caplain. Jared Kushner et Steve Witkoff attendus en Ukraine. C'est la première fois que les deux émissaires américains viennent à Kiev. Hier, ils se sont entretenus avec le président Poutine à Moscou. Côté russe, on parle de discussions constructives, extrêmement franches et empreintes de confiance. Et puis l'Iran a annoncé samedi soir avoir visé des navires liés aux États-Unis après des frappes de l'armée américaine sur 3 de ses pétroliers dans le Golfe. Frappe que le Pentagone a présenté lui-même comme une riposte. A noter qu'une cinquantaine de hauts responsables militaires américains ont été passés au détecteur de mensonges. Une enquête est en cours sur des fuites dans les médias concernant une pénurie de missiles en raison de cette guerre en Iran. Ce dimanche, il y a quoi sur tes réseaux? Fais sa rentrée. Le principe n'a pas changé. Donner la parole aux jeunes en duo avec nos journalistes Coralie Pierret et Anna Le Serre. Cette saison, attendez-vous à retrouver des voix connues, mais aussi à en découvrir pas mal de nouvelles. Aujourd'hui, direction Bruxelles avec Mustapha. Et en ce début septembre, son fil est inondé de vidéos autour de la rentrée scolaire. Il nous livre ses impressions sur cette deuxième année de droit qui démarre et revient sur son premier été, loin de sa famille.
0: Je crois que la période que je déteste le plus dans l'année, c'est celle qui est entre le moment où tu reviens de vacances et le moment où tu repars en vacances. Je sais plus comment ça s'appelle.

0: là.
1: Cher élève, vous avez consommé 80% de votre forfait vacances. Merci de reprendre vos cahiers et sans oublier les stylos.
2: Sur son fil, il y a aussi des doublages parodiques. Vous savez, ce classique des réseaux sociaux où l'on colle des dialogues décalés sur des scènes cultes de films, de séries ou de jeux vidéo, avec l'aide souvent de l'intelligence artificielle.
3: La rentrée scolaire, c'est la désactivation automatique du mode vacances en mode survie instantanée.
4: Ah oui, celle-là j'ai beaucoup trop aimé. Ce sont des scènes de combat de Jujutsu Kaisen.
2: Jujutsu Kaisen, c'est un manga devenu une série animée parmi les plus populaires de la planète. Et ce que vous entendez, c'est l'extension du territoire. Une scène culte devenue un mème, autrement dit une image ou une vidéo que tout le monde connaît, détournée en boucle sur TikTok ou sur Insta.
3: Le coup de grâce, alias le boss final, le contrôle dès la première semaine.
2: Et puis, au milieu des rires, il y a aussi la mélancolie, les déprimés de la rentrée.
5: Est-ce qu'on peut parler d'à quel point cette rentrée va être la plus catastrophique de tous les temps?
4: Je partage carrément ce qu'il dit. C'est le même avis chez tous les étudiants. Personne n'aime la rentrée scolaire. Aucun d'entre nous. Mais il faut aussi savoir que les vacances aussi ont une fin, quoi.
6: Restera les souvenirs, peut-être les euros, peut-être les rêves de demain.
2: Et cette année, c'était son premier été en Europe. Jusqu'ici, tous ces étés, Mustapha les avait passés chez lui, au Mali. Alors je lui ai demandé ce qui l'avait le plus marqué dans ce changement de décor.
4: Alors d'abord, il y a le climat et la météo qui sont complètement différents à Bamako entre août et juillet. C'est la pleine saison des pluies. Le rythme et l'ambiance des rues à Bamako, la vie ne s'arrête jamais vraiment en été. Les marchés sont animés, les soirées s'organisent autour du thé. Et en Belgique, la différence, c'est que la ville se transforme complètement. Tout le monde prend d'assaut les terrasses, les parcs et les guinguettes. En revanche, pendant les congés et les vacances d'août, certains quartiers deviennent étrangement calmes, presque déserts, ce qui contraste énormément avec l'effervescence permanente à Bamako.
2: Alors, pour réduire un peu la distance, c'est vers son téléphone qu'il s'est tourné.
4: Cette année, j'ai passé plus de temps sur TikTok. Et je suis souvent la TikTok malien, avec des comédies, soit des informations partagées sur les réseaux sociaux. Ça me permet de me sentir moins loin de mon pays, parce qu'il y a des vidéos TikTok qui me mettent dans la tendance, en fait.
2: Une façon de garder un pied là-bas, alors que s'ouvre ici une nouvelle année universitaire. Mustapha, on le retrouve très vite dans un prochain épisode. Y a quoi sur tes réseaux? À la semaine prochaine.
7: Et à la semaine prochaine, Coralie Pierret, y a quoi sur tes réseaux? C'est à retrouver sur RFI.fr. Nouveau dimanche, nouvelle rencontre dans 100% création. On parle de la marque Kirumono de Jeanne Messi Fuda qui s'inspire de l'élégance japonaise avec une volonté de démocratiser le kimono en y apportant une touche africaine et moderne fabriquée à Paris en circuit court. Jeanne Messi Fuda propose des mini-séries et des pièces uniques avec accessoires et bijoux pour compléter la silhouette. La fondatrice de Kirumono allie éthique et qualité pour tous les audacieux de la mode. Maria Afonso.
8: Cameroun, l'Afrique en miniature.
9: J'aime marcher, voyager, voir un peu ce qui se passe. Plus on rencontre des personnes, plus on a envie de créer et de rêver. Et au niveau du choix des tenues, du choix des tissus, je ne m'interdis rien.
10: Jeanne Messi Fuda, fondatrice de Kirumono.
9: Kirumono, ça signifie ce que l'on porte sur soi. Et j'ai trouvé ça intéressant parce que c'est un nom qui n'est pas usité.
10: Jeanne Messi Fuda est née au Cameroun dans une famille où la mode est une passion. Cette ancienne directrice de la restauration d'entreprises de grands groupes se lance dans la mode en autodidacte après un déplacement aux Caraïbes.
9: J'avais fait un voyage en Guadeloupe et pour l'occasion, j'avais fait confectionner un kimono pour moi. Et devant la réaction des gens de l'aéroport d'Orly jusqu'en Guadeloupe, je me suis dit que je n'ai quelque chose. Donc en rentrant sur Paris, j'ai trouvé l'atelier, j'ai commencé à faire les dessins, les patrons et j'ai lancé ça. C'est parti très très vite. Donc le voyage en Guadeloupe, c'était du 10 au 17 juin. Le premier shooting, je l'ai fait en octobre 2019 au Palais Vivienne et décembre 2019, j'ai fait le lancement à Châtelet. Je voulais vraiment créer quelque chose qui me ressemble. Alors le kimono, certes, je ne l'ai pas créé, c'est un vêtement qui existe depuis le XVIIe siècle. Mais avec les couleurs africaines, avec mes émotions et mon amour de la mode, j'ai voulu démocratiser ce vêtement qui en général est porté de manière très stricte. J'ai voulu un peu le rendre plus fun, mais tout en respectant effectivement...

0: la façon de le fermer, la façon de le tenir, parce qu'il y a un sens pour fermer les kimonos. C'est pas anodin. Vous avez un sens qui signifie le deuil, et vous avez un sens qui signifie la vie. Donc j'ai étudié tout ça. C'est vraiment une passion que j'ai pour ce pays-là, le Japon, parce que je trouve que c'est une culture qui est sur la retenue, sur l'élégance et sur le mystère.
1: Fabriqué à Paris, fait à la main, Kirumono s'adresse à celles et ceux qui aiment prendre des risques.
0: Je crée pour les gens qui aiment la mode, qui veulent s'amuser en s'habillant. Pour les gens qui aiment prendre des risques et qui aiment les vêtements bien finis. Parce que je ne suis pas dans la fast fashion, je suis vraiment dans des pièces qui sont uniques. J'ai fait une collection avec une doublure monogrammée et je voulais mettre en avant le travail français. C'est pour ça que j'ai décidé de travailler avec un maillot ouvrier de France.
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2: Et sur les ondes 100% création, c'est tous les dimanches, Maria Afonso. Merci à vous, il est 4h57 en temps universel. On va tout de suite écouter de la musique pour nous emmener jusqu'à la fin de cette édition d'Afrique Matin. On écoute plus précisément le chanteur Yamé, le Nigérien Adekunle Gold. Ils sont tous deux en playlist RFI ce mois-ci avec ce titre « On My Mind » dédié aux pensées obsédantes liées à l'amour.

0: Ray et Adé Kounle Gold avec ce titre On My Mind en playlist RFI à retrouver bien sûr sur RFI.fr rubrique musique. C'est la fin de cette deuxième édition d'Afrique Matin. Merci d'être avec nous tous les jours sur la radio du monde. Dans un instant, c'est RFI Matin qui débute. Trois nouvelles heures d'infos en compagnie de Clotilde Humel. L'actualité africaine revient, elle, dans 30 minutes.
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6: Il est 5h en temps universel, 7h à Paris et à Magdebourg.
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6: Bonjour à tous, c'est jour de vote en Allemagne, en Saxe-Anhalt, et on va revenir hein, évidemment sur les enjeux de ce scrutin dans RFI Matin. Et dès votre journal, bonjour Martin Guez.
7: Clotilde Dumay, bonjour à toutes et à tous.
6: Mais d'abord à la une le samedi soir à Moscou, le dimanche matin à Kiev, Jared Kushner et Steve Witkoff jouent les entremetteurs.
7: Et oui, les émissaires américains de Donald Trump en visite pour la première fois dans la capitale ukrainienne. Après 3 heures d'entretien avec le président russe Vladimir Poutine hier soir, ils doivent aujourd'hui rencontrer Volodymyr Zelensky. Mais qu'attendre de cette première? On pose la question à notre correspondante à Kiev dans un instant. Nous serons ensuite en Allemagne, on vote dans une heure, en Saxe-Anhalt, où l'extrême droite est donnée gagnante dans cette élection régionale. L'AFD promet d'appliquer un programme radical en matière d'immigration et d'éducation. Les frappes ont repris dans le détroit d'Hormuz entre l'Iran et les États-Unis, alors Washington est en pénurie de munitions. Nous irons ensuite dans ce journal à Lille, où Jean-Luc Mélenchon, candidat de gauche à l'élection présidentielle française, a profité de la plus grande brocante d'Europe pour tenir un nouveau meeting politique. Et puis enfin dans l'octogone de l'UFC à Paris, où le français Saladin Parnasse a fait une entrée remarquée et expéditive en MMA.
6: Finalement pas fait directement hein, les 850 km qui séparent Moscou de Kiev. Mais les émissaires de Donald Trump arrivent bien dans la capitale ukrainienne ce dimanche et c'est une première.
7: Et selon la présidence ukrainienne, il a été envisagé que Jared Kushner et Steve Witkoff se déplacent directement de Moscou à Kiev en avion, ce qui aurait été exceptionnel. L'avion gouvernemental américain transportant les deux émissaires a finalement atterri très tôt ce dimanche en Pologne, près de la frontière ukrainienne. Et après s'être entretenu pendant plus de 3 heures hier avec le président russe Vladimir Poutine, les deux hommes doivent rencontrer pour la première fois Volodymyr Zelensky dans la capitale ukrainienne, où l'on retrouve notre correspondante Emmanuelle Chaz. Bonjour Emmanuelle.
8: Bonjour Martin.
7: Selon la Maison-Blanche, les deux émissaires ont donc discuté de plans substantiels avec Vladimir Poutine pour les prochaines étapes. Ils seraient porteurs d'une proposition destinée à mettre fin au conflit avec la Russie. Mais qu'attend-on de cette visite côté ukrainien ?
8: Alors, d'abord, c'est la première fois que les deux envoyés spéciaux américains seront en Ukraine. Jared Kushner et Steve Witkoff ont déjà effectué plusieurs visites en Russie, mais ce voyage est l'occasion pour Kiev de montrer directement aux Américains les conséquences de l'agression russe. Première conséquence de cette visite, une halte des frappes aériennes sur Kiev et sur Moscou pendant les échanges diplomatiques. Kiev avait proposé 3 jours de cessez-le-feu pour les raids aériens et aussi le long de la ligne de front. Moscou n'a pas répondu. Jared Kushner et Steve Witkoff viennent avec un plan de paix de Washington. Et Volodymyr Zelensky se montre optimiste. Il se dit prêt à une conversation de fond, sans donner toutefois plus de détails. Mais pour le moment, on est loin d'un accord sur un éventuel arrêt des combats, puisque les demandes russes restent inchangées, notamment sur la question territoriale. Et l'Ukraine propose toujours des négociations qui commenceraient sur la base de la ligne de front actuelle. Cette rencontre sera en tout cas l'occasion pour le président ukrainien de soulever la question de la défense aérienne, au moment où l'Ukraine souffre toujours d'un manque de missiles intercepteurs Patriotes Patriot pour faire face aux frappes russes.
7: Merci Emmanuel Chaz, en direct de Kiev sur RFI. Le Kremlin a de son côté assuré que Vladimir Poutine lui a ordonné de cesser les frappes pour 3 jours sur Kiev, le temps de la visite des émissaires, même si hier les frappes russes se sont poursuivies et ont fait au moins 7 morts sur le territoire ukrainien.
6: 6 jours de vote en Allemagne, une élection régionale qui pourrait marquer un tournant.
7: Dans le Land de Saxe-Anhalt, ou en ex-Allemagne de l'Est, une région de 2,5 millions d'habitants, où l'extrême droite pourrait remporter un scrutin pour la première fois dans le pays depuis la fin de la Seconde Guerre mondiale. Longtemps repoussoir, l'AfD ne fait plus peur aujourd'hui. Elle séduit même autour de la figure d'Ulrich Siegmund, surnommé l'homme le plus dangereux d'Allemagne, selon l'hebdomadaire Der Spiegel. Lui qui pourrait ce soir diriger cette région située autour de Magdebourg et de Halle. Mais le programme très radical de son parti, ouvertement xénophobe, pourrait s'avérer difficile à appliquer. En Allemagne, c'est l'État fédéral qui a la main sur des sujets comme l'immigration et la fiscalité. En revanche, il pourrait appliquer ses mesures concernant la culture et l'éducation, ce qui inquiète associations et institutions. Pascal Thibault.
4: Le monde culturel est très mobilisé en Saxe-Anhalt, où l'AfD veut à l'avenir que l'on pense allemand. Théâtres et musées, qui auraient un programme moins national, pourraient voir leurs subventions remises en cause. L'AfD veut résilier le traité qui lie la région au réseau de radio-télévision publique allemand. Les ONG sont en permanence critiquées par le parti d'extrême droite, qui les accuse d'être subventionnés et de prendre régulièrement position contre lui. Leurs subventions seraient également menacées. Et lorsqu'on s'occupe de migrants comme l'organisation LAMSA, le risque est doublement important. Mais Mika Kayama ne veut pas baisser les bras.
9: Actuellement, nous essayons de sécuriser nos activités grâce à différentes subventions. Mais quoi qu'il arrive, nous ne disparaîtrons pas.
4: L'éducation relève d'abord de la compétence des régions. L'AfD veut des enseignants moins critiques et des cours d'histoire, évoquant les aspects plus positifs du passé allemand. Christoph Stolte dirige l'organisation caritative Diaconie, rattachée à l'église protestante.
10: Nous exploitons de nombreuses écoles et nous pensons que nous devrons les fermer car elles ne sont pas suffisamment ethno-nationalistes pour l'AfD. Le soutien aux migrants serait aussi remis en cause.
4: L'église protestante, qui a résolument pris position contre l'AfD, est également dans le collimateur du parti, qui entend, en cas de victoire, renier les prérogatives et les moyens de cette institution. Pascal Thibault, Magdebourg, RFI.
7: Et les bureaux de vote qui ouvrent à 6h TU. Dans un peu plus d'une heure, nous serons en direct de Saxe-Anhalt avec notre envoyé spécial dans le prochain journal international.
6: Après un temps de pause, les frappes reprennent entre l'Iran et les États-Unis dans le détroit d'Ormuz.
7: Des répliques du tac au tac, pétrolier contre pétrolier. Les États-Unis ont d'abord ciblé 3 navires iraniens avant que l'Iran ne réplique contre 3 pétroliers américains. Téhéran, qui a par ailleurs assuré tôt ce matin avoir attaqué un drone naval américain. Des échanges de tirs qui interviennent après plusieurs jours d'accalmie. Une guerre en Iran qui a épuisé les stocks de munitions aux États-Unis. Des informations quant à une pénurie ont fuité cet été. Et depuis, le Pentagone cherche la taupe et même passé des hauts responsables militaires au détecteur de mensonges, Gwendal Lavina.
11: Au total, une 50aine de militaires, dont certains des plus hauts responsables de l'armée américaine, ont dû se soumettre aux tests. Selon le New York Times, qui révèle l'affaire, il s'agit de membres de l'état-major interarmé ainsi que du personnel de support du Pentagone. L'objectif était de déterminer si l'un d'entre eux a sciemment divulgué des informations à la presse sur le rationnement de certains missiles à cause d'une pénurie suite à la guerre en Iran, ce que conteste l'administration Trump. Si de tels tests sont réguliers pour le renouvellement d'habilitation de sécurité, par exemple, c'est la première fois qu'ils sont utilisés à cette fin aussi largement. Marc Esper, ancien secrétaire à la Défense sur Bloomberg.
12: Je n'ai jamais vu une chose pareille, ça me semble sans précédent par sa taille. Mais aucune administration n'aime les fuites, et celle-ci en particulier. Il y a beaucoup d'inquiétudes concernant des informations classifiées sur les munitions. Mais elles sont en réalité publiées depuis longtemps par des think tanks, des journalistes et même d'anciens membres du Pentagone. Donc on verra ce que ça donne.
11: Selon la chaîne CBS, personne n'a échoué au détecteur de mensonges. De son côté, le Pentagone a refusé de commenter la procédure, tout en affirmant prendre au sérieux les fuites et la sécurisation d'informations classifiées. Gwendal Lavina, New York, RFI.
6: L'armée israélienne s'apprête de nouveau à bombarder le sud du Liban.
7: Après s'être emparée d'une colline stratégique, ancien bastion du Hezbollah, l'armée de l'État hébreu a ce matin ordonné aux habitants d'une localité du sud du Liban d'évacuer immédiatement, dans le but selon elle de bombarder les positions du mouvement chiite pro-iranien. Elle dit riposter aux attaques de drones du Hezbollah contre ses soldats.
6: C'est 7h08 à Lille, Moulfrit, braderie, meeting politique au menu dans le nord de la France ce week-end.
7: Ah oui, les gourmands étaient au rendez-vous, les chineurs aussi, tandis que les candidats à l'élection présidentielle sont venus chercher des électeurs. Gabriel Attal, Marine Tondelier et Jean-Luc Mélenchon ont flairé les bonnes affaires lors de ce traditionnel rassemblement populaire. Le leader insoumis, grand habitué de l'événement, a parcouru quelques-uns des 5000 stands de la plus grande brocante d'Europe. Avant un discours, aux allures de meeting, Raphaël Delvolvé.
13: Devant une foule en liesse où flotte drapeau insoumis et français, Jean-Luc Mélenchon dépeint une France appauvrie.
14: On n'affiche pas sa misère dans notre pays, mais cette souffrance est là.
13: Et prodigue, comme toujours, des solutions radicales.
14: Bloquer les prix, bloquer les marges de profit, augmenter les salaires.
13: Il répète aussi vouloir annuler une partie de la dette publique.
14: Je propose que cette dette-là soit annulée. Je me fous de savoir si on va la mettre au feu.
13: Le leader insoumis désigne aussi des adversaires, ceux incarnant à ses yeux le capitalisme, les patrons et leur organisation.
14: Si nous dirigeons ce pays, bien sûr nous recevrons le MEDEF, mais c'est pas avec eux qu'on va discuter.
13: Mais aussi, bien sûr, les concurrents politiques, l'extrême droite en tête. Jordan Bardella, le président du RN, revenu d'Angleterre où il a parlé immigration, en prend pour son grade.
14: Non, ce n'est pas la France qui parlait, c'est seulement un fasciste, sans réputation.
13: Jean-Luc Mélenchon ne manque pas non plus d'attaquer les dirigeants sortants au sens large.
14: Ce pays bouillonne, exaspéré d'être dirigé par des bons à rien, des politiciens à la ramasse qui n'arrivent pas à la cheville.
13: Comme pour mieux incarner dans le verbe cette gauche de rupture, mais aussi par les images, la France insoumise dit avoir rassemblé 12 000 personnes ce samedi à Lille.
14: Bravo, bravo et merci.
7: Reportage de Raphaël Delvolvé dans le nord de la France.
6: Voilà une pub qui ne passe pas en Afrique du Sud.
7: Elle provoque même un tollé, Clotilde, d'une marque de whisky appartenant au géant français Pernod Ricard. A voulu marquer le coup à l'occasion des 70 ans de la célèbre marche des femmes, lorsque des milliers de Sud-Africaines avaient bravé le régime de l'apartheid en se rassemblant devant la présidence à Pretoria. Un coup marketing pour le moins raté, le clip publicitaire a très rapidement fait polémique, Claire Bargelès.
15: La vidéo filmée en noir et blanc montre une actrice sud-africaine en train de trinquer devant les portraits des figures qui ont mené la marche de 1956. La voix de Winnie Mandela vient boucler la séquence. Cette utilisation commerciale de l'histoire passe mal, alors que l'événement reste un souvenir douloureux, un rappel de la condition des femmes sous l'apartheid et de leur combat. Un faux pas d'autant plus problématique qu'à l'époque, les populations noires et métisses étaient soumises à de sévères restrictions raciales sur l'alcool, dont la vente était utilisée comme un outil de contrôle des township par le régime ségrégationniste. Sophie De Bruyne, la dernière personnalité toujours en vie, a indiqué n'avoir jamais donné son autorisation pour l'utilisation de son image. La marque de whisky a depuis présenté ses excuses et retiré la vidéo, mais l'ensemble des familles concernées souhaitent obtenir davantage d'explications sur la façon dont cette campagne publicitaire a été conçue. Le parti de l'ANC a lui aussi rappelé que l'on parle là de femmes courageuses et non pas de simples symboles pour le marketing. Claire Bargelès, Johannesburg, RFI.
6: Et puis c'était l'événement de la soirée, hein, Martin, dans la capitale française à Paris, la 5e édition de l'UFC Paris Grand Messe du MMA.
7: Et sous les yeux des stars de NBA, Victor Wembanyama et Rudy Gobert, le français Saladin Parnasse n'a fait qu'une bouchée du néo-zélandais Dan Hooker, à peine 2 minutes 30 passées sur l'octogone. Tout juste le temps pour Victor Misistrano d'en prendre plein les yeux et plein les oreilles.
16: Ladies and gentlemen, the moment we've all been waiting for.
17: Programmé en main event, tête d'affiche de la soirée pour sa grande première au sein de l'organisation Rennes, Saladin Parnasse a plongé dans le grand bain sans la moindre difficulté. Dans une ambiance surchauffée, le Français n'a eu besoin que de 2 minutes 35 pour mettre son adversaire au tapis. Un coup de pied au foie et quelques coups de poing, un KO dès le premier round. Les supporters de celui qui est surnommé le Mbappé du MMA français auraient presque aimé que le combat dure plus longtemps, à l'image de Yacine et Idir qui le suivent depuis de longues années.
18: Ça a été trop court comme à ses habitudes, c'est souvent trop court avec lui, mais en tout cas c'était un super moment quand même.
19: On soutient, on vient d'Aubervilliers aussi, c'est notre voisin, donc franchement force à là, t'es fort, t'es bon, tu travailles, c'est de la rigueur, depuis qu'il a 10 ans il est à la salle. Donc moi je le comparerai pas à Mbappé, je le comparerai à Mohamed Ali, franchement tu nous as régalé ce soir.
17: Saladin Parnasse s'est quant à lui régalé avec le public parisien.
20: Incroyable, hein, j'ai pris du plaisir et je pense que c'est ça qui m'a donné la force et j'ai mis un bon KO. Obligé, on est à la maison, on est à Paris, faut montrer c'est qui le roi de Paris tout simplement.
17: Mais le français rêve d'une autre couronne mondiale pour devenir le roi du MMA chez les poids légers.
7: Et très belle ambiance aussi dans le vestiaire du Mali qui sort une performance XXL au mondial de basket en Allemagne. Des Maliennes qui n'avaient jusqu'ici jamais gagné un match de poule en Coupe du Monde. Elles ont battu l'Espagne hier, grande habituée des podiums internationaux. Victoire 82-73 grâce à Ika Kone et Jeneban Diaye. 19 points chacune. Félicitations.
6: Merci beaucoup Martin Guez. 5h13 en temps universel dans RFI Matin. D'abord ce dimanche, un retour à un semblant de vie normale dans la bande de Gaza, alors que l'armée israélienne y est toujours présente et que plus d'un millier de personnes y ont été tuées en presque un an de cessez-le-feu. Eh bien, le championnat de football palestinien a tout de même repris ce week-end après 3 ans de suspension en raison de la guerre. Dans l'enclave, 50 clubs gazaouis participent au tournoi et Rami El-Megari a assisté pour RFI au premier match à Deir el-Balah dans le centre de la bande de Gaza. Un reportage raconté par Frédéric Misselin.
0: Ce sont les équipes de foot de Rafah qui s'affrontent pour ce match inaugural. Les bleus foncés contre les bleus ciel. Le public attentif est assis sur des chaises en plastique grise autour d'un terrain recouvert d'une pelouse synthétique fatiguée. Moaz n'aurait raté la reprise du championnat sous aucun prétexte.
21: Ah, quel sentiment de joie immense. Ces matchs nous donnent à nouveau espoir, force et volonté. Le retour des activités sportives nous rappelle des souvenirs de la vie avant la guerre. On nous a privés de bien des choses pendant 3 ans, notamment de regarder des matchs et de jouer au football. De nombreux talents sont morts pendant cette période.
0: Un coup de sifflet sportif pour l'événement, mais c'est aussi l'occasion pour les Gazaouis de rendre hommage à ceux qui sont morts pendant la guerre. Un millier de footballeurs, de supporters, Abderrahman Saleh a remis les crampons pour l'occasion.
22: Je trouve que c'est un très beau moment. Nous reprenons les matchs, mais nous pensons aussi aux familles qui sont endeuillées. Je me sens vraiment bien de jouer à nouveau après plus de 3 ans d'absence. Nous aimons tellement le football, mais c'est vrai que la guerre nous a fatigués, épuisés. Mais ça va mieux, grâce à Dieu.
0: Le responsable de la communication de la fédération, Mustapha Siam, délivre un message plus politique.
23: Plus de 240 clubs palestiniens participent à cette compétition. Nous voulons dire au monde entier, le peuple palestinien est victime d'un génocide et le sport palestinien est confronté à une guerre existentielle menée par Israël. Par conséquent, chaque joueur qui tape dans le ballon à Gaza, en Cisjordanie et dans la diaspora, porte ce message et l'histoire d'une souffrance qui dure depuis plus de 3 ans maintenant.
0: La fédération espère que le club champion de la bande de Gaza pourra à l'avenir affronter celui de Cisjordanie, compliqué puisque les territoires palestiniens sont occupés, morcelés, la bande de Gaza isolée. Khalil a bien joué pour le match d'ouverture, mais il n'arrive pas à se réjouir complètement, ses sentiments sont mitigés.
24: Je ne sais pas trop comment expliquer ce que je ressens. Est-ce que nous sommes heureux ou tristes pour les personnes qu'on a perdues, pour l'ampleur des dégâts ces dernières années? Nous avons perdu beaucoup de jeunes, des amis sportifs, que ce soit des entraîneurs, des joueurs ou des supporters. Franchement, on a vraiment perdu beaucoup de monde. Mais le football, c'est toute notre vie.
0: La compétition va se poursuivre au cours des prochaines semaines. Rami El-Megari dans la bande de Gaza, Frédéric Misselin, Jérusalem, RFI.
6: Et vous pouvez retrouver ce reportage sur notre site internet rfi.fr. Une discussion constructive et extrêmement franche. Voilà comment le Kremlin qualifie la rencontre entre le président russe Vladimir Poutine et les émissaires américains Steve Witkoff et Jared Kushner qui vont désormais à Kiev s'entretenir avec le président ukrainien Volodymyr Zelensky. Nouvelle tentative en tout cas dans ces pourparlers pour tenter de mettre fin à une guerre qui dure depuis plus de 4 ans maintenant et que Céline Maranger analyse, elle, dans son dernier essai intitulé « La guerre d'Europe a commencé ». La chercheuse à l'Institut de recherche stratégique de l'école militaire revient donc non seulement sur les raisons profondes de ce conflit et aussi sur les menaces concrètes qui pèsent, désormais les menaces russes qui pèsent sur le continent européen. Elle en discute avec Muriel Paradon.
25: Céline Maranger, bonjour.
26: Bonjour.
25: Vous détaillez au début de votre livre « L'invasion russe de l'Ukraine par la Russie en 2022 », l'ampleur des destructions qui ont suivi. Vous rappelez, je vous cite, qu'historiquement la Russie s'est construite comme un empire à l'époque tsariste, comme à l'époque soviétique, dans un mouvement continu de violence, d'absorption et de domination. Est-ce qu'on peut dire que cette guerre est pour la Russie une revanche après la chute de l'Union soviétique pour reprendre possession de l'Ukraine, ex-république soviétique ?
1: Oui, je crois. Si on réfléchit aux motivations profondes du Kremlin, je crois qu'il y a deux choses importantes. C'est à la fois l'impérialisme et le revanchisme. D'un côté, Vladimir Poutine nie l'existence même de l'Ukraine. Il considère que les Ukrainiens sont des Russes et que l'Ukraine, en fait, est un État artificiel qui n'aurait pas dû exister. Et il veut dominer l'Ukraine, reprendre possession de l'Ukraine. Et d'un autre côté, les dirigeants russes sont profondément insatisfaits des arrangements de sécurité qui ont été trouvés progressivement après la fin de la guerre froide. Ils n'ont jamais accepté, en fait, la perte de puissance qu'a représenté la dissolution de l'Union soviétique et ils n'ont pas non plus accepté les élargissements de l'OTAN et de l'Union européenne. Et c'est très important, en fait, d'avoir cette réflexion sur les motivations pour comprendre ce que les militaires appellent l'état final recherché. Qu'est-ce qu'ils veulent atteindre en Ukraine ? De mon point de vue, et c'est ce que j'essaye d'expliquer dans le livre, la guerre contre l'Ukraine n'a pas pour finalité la conquête d'un territoire, le Donbass, ni même la démilitarisation du pays, même si ce sont les prétextes évoqués. Le Kremlin, il a des ambitions beaucoup plus grandes à travers cette guerre. Il s'en sert pour détruire l'État ukrainien et pour faire revenir l'Ukraine dans le giron russe, mais il s'en sert aussi pour imposer à l'Europe une refonte complète de l'architecture de sécurité. Et aussi, d'une certaine manière, pour accélérer ce qu'ils appellent la désoccidentalisation de l'ordre international.
25: La guerre en Europe a commencé, hein. C'est le titre de votre livre et vous y consacrez une dernière partie importante. Il y a plusieurs indicateurs, dites-vous, que la Russie se prépare à une guerre longue et qu'elle pourrait toucher d'autres pays d'Europe. Quels sont ces indicateurs ?
1: Alors, il y a des indicateurs objectifs, en fait, qui montrent que la Russie se prépare à l'éventualité d'une escalade contre l'Europe, en tout cas qu'elle s'en donne les moyens. D'abord, elle augmente la taille de son armée. Elle augmente de manière significative les dépenses de défense et de sécurité qui représentent désormais 38% du budget. Elle augmente aussi la production d'armement. Elle produit plus d'armes qu'elle n'en consomme sur le terrain ukrainien. Et elle intensifie à la fois les attaques hybrides et le signalement stratégique de façon en fait à exercer une influence coercitive sur les dirigeants européens. Et par ailleurs, ce qu'il faut savoir, c'est que des experts de premier plan en Russie déclare que la Russie est déjà en guerre contre l'Europe et qu'il faut répliquer de manière ferme, voire parfois certains prônent en fait le recours au nucléaire tactique.
25: Donc vous dites la Russie se préparerait potentiellement à attaquer d'autres pays d'Europe. Est-ce qu'on est prêt ? C'est la question que vous posez aussi dans votre livre.
1: C'est une question difficile. Je crois que nous sommes en partie prêts. En France, il me semble qu'il y a eu une véritable prise de conscience, un sursaut politique aussi, après 2022, sauf peut-être aux deux extrémités du spectre politique. La société française est moins perméable à la désinformation russe, même s'il reste beaucoup à faire. En Europe, il y a un niveau d'engagement qui est inégalé et qui, moi, personnellement, m'a surpris. Maintenant, il y a aussi des incertitudes qui planent quant à la solidité de la garantie de sécurité américaine à l'Europe en cas d'attaque russe et aussi quant aux prochaines élections dans plusieurs pays d'Europe et notamment en France qui pourraient rebattre les cartes et mettre en péril en fait cette cohésion européenne. Et ça, c'est d'autant plus inquiétant, en fait, que la brutalité des frappes russes contre l'Ukraine, elle s'intensifie et que par ailleurs, les services secrets américains ont alerté, notamment la Pologne, sur la possibilité d'une attaque dans les mois qui viennent.
25: Céline Maranger, merci. Je rappelle le titre de votre livre, La guerre d'Europe a commencé, paru aux éditions Les Arènes.
6: Interview avec Muriel Paradon. À 5h22 en temps universel, la NASA vient de lancer le télescope spatial Nancy Grace Roman. Il complétera les données déjà stupéfiantes récupérées avec le James Webb télescope. Alors que parallèlement, le plus puissant des radiotélescopes terrestres vient lui de livrer depuis l'Australie une carte détaillée des champs magnétiques
2: cosmique. Bonjour Caroline Lachowski.
3: Bonjour.
2: Alors jusqu'où d'abord peuvent nous entraîner tous ces télescopes spatiaux et terrestres ?
3: À voir toujours plus loin dans l'espace et donc dans le temps. Chacun de ces méga-télescopes contribue de façon complémentaire à repousser les limites de nos connaissances sur l'univers. C'est le cas des télescopes spatiaux. En observant l'univers depuis l'espace, ils échappent aux turbulences de l'atmosphère terrestre et produisent une meilleure qualité d'image avec un champ de vision plus large. Le premier du genre, l'ancêtre, c'est le télescope Hubble, lancé en 1991. Il est toujours en fonction après avoir observé près de 2 millions d'objets célestes. Vient ensuite le surpuissant James Webb Télescope, lancé en 2021 avec le succès que l'on connaît. Sa spécificité, celle d'observer dans l'infrarouge, lui a permis de détecter les galaxies les plus anciennes de l'univers, de voir naître les étoiles et les galaxies du jamais vu qui révolutionnent nos connaissances sur les tout débuts de l'univers. Le petit dernier de ces télescopes spatiaux, 13 mètres de long tout de même, avec un miroir de 2,40 mètres, c'est le télescope Nancy Grace Roman, du nom d'une grande astronome de la NASA à l'initiative de la mission Hubble. Lancé avec succès le 30 août dernier depuis Cap Canaveral en Floride, pour aller se poster à 1,5 million de kilomètres de la Terre. La largeur de vue de sa caméra lui permet de photographier d'un seul coup et donc de cartographier une très large portion du ciel en détectant au passage nombre d'exoplanètes et même des supernovas, des explosions d'étoiles massives en fin de vie à des distances jamais atteintes. Combiné à la moisson de données et d'images collectées dans l'infrarouge par le James Webb, voilà qui ouvre de nouvelles fenêtres astronomiques sur les débuts, l'évolution de l'univers, sur l'histoire de son expansion en lien avec les deux plus grandes énigmes de la cosmologie, l'énergie sombre et la matière noire.
2: Et pendant ce temps, sur Terre, je le disais, une nouvelle génération de radiotélescopes a réussi à cartographier les champs magnétiques dans l'espace.
3: Grâce au plus grand radiotélescope d'Australie, l'ASCAP, qui fait partie du futur gigantesque observatoire SKA, pour Square Kilometre Array, actuellement en construction en Australie et en Afrique du Sud. Celui-ci est composé de 36 antennes paraboliques de 12 mètres chacune qui peuvent observer simultanément une vaste portion du ciel. Son projet phare vise à cartographier les champs magnétiques de l'univers. Même s'ils sont invisibles pour nos yeux, mais pas pour les oiseaux ou pour nos boussoles, les champs magnétiques sont omniprésents dans l'univers. D'intensité très variable, ils régissent la manière dont les particules qui constituent les planètes et les étoiles se déplacent dans l'espace. Et ils ont un rôle essentiel dans l'évolution des galaxies. Détectable grâce aux ondes radio et surtout grâce à cette nouvelle génération de radiotélescopes surpuissants, l'astronome australien Alec Thompson et son équipe viennent de réaliser la carte la plus vaste et la plus détaillée des champs magnétiques de l'univers. Publiée dans la revue de la Société astronomique d'Australie, cette carte magnétique du cosmos est en accès libre pour les astronomes du monde entier qui, grâce à ces méga télescopes spatiaux ou terrestres, parviennent à remonter toujours plus loin dans l'espace comme dans le temps.
2: Jusqu'où va la science ? Merci Caroline Lachowski. Le journal Afrique à suivre dans quelques minutes, mais juste avant, la pépite musicale de la semaine qui nous ramène au Criole Jazz Festival. C'était en avril dernier au Cap-Vert où Guillaume Thibault a rencontré l'un des membres des 4 étoiles du Zaïr, Woutamaï, l'un des chanteurs de ce groupe congolais mythique, particulièrement populaire dans les années 80-90.
5: Pauline Boyangana Beatrice Atambeli Badninga Nabangateo.
8: Comme une source qui jamais ne se tarit, Woutamaï, Gaspard Woutamaï, alias Blaise Pascoe, sème ses chansons depuis l'enfance, depuis son quartier de Kinshasa, dans son âme et son cœur, bat le son qui fait vibrer son Congo, la rumba.
9: Déjà quand j'étais gosse, on avait l'appareil qu'on appelait à l'époque phono. Donc j'étais fanatique de la musique de nos vieux. Bolingo Yanga na Beatrice, une composition de Franco.
8: Woutamaï est donc une immense voix, un artiste qui a joué avec les plus grands, dont Franco Luambo. Et si la vie est comme une immense blague, affaire de musique là, c'est sérieux.
9: Même si je dors, je chante. Même si je rêve, je chante. 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C'est

0: 60 ans de carrière plus tard, où Tamai n'en a pas fini. L'artiste refuse de se reposer sur ses lauriers, comme il le dit, et poursuit sa quête de mélodie, de mots, pour raconter nos vies.
1: Oui, j'ai continué à écrire. Je chante surtout les femmes, l'amour, la vie quotidienne, les respects mutuels. Nous critiquons. Nous critiquons qui ? L'État, parce que c'est lui qui gère tout dans le pays.
0: Fâché contre ceux qui le fâchent, les menteurs, les tricheurs, les mauvais garçons, Outamaï, pudique, finit par se livrer et nous offrir sa définition d'un monde heureux, d'un monde amoureux.
1: L'amour, ma définition, l'amour c'est quand on aime quelque chose, quand on aime quelqu'un. Donc c'est ça l'amour, parce qu'on ne peut pas vivre sans amour. S'il n'y a pas l'amour, on ne peut rien construire, on ne peut rien faire. Donc la base, la vie, c'est l'amour. Aimons-nous vivants. Voilà.
2: Outamaï, notre pépite musicale, ce dimanche sur RFI. Restez avec nous dans un instant, l'actualité africaine.
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2: h 30 en temps universel. 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
2: Et c'est l'heure de l'actualité africaine. Bonjour Vincent Dublange.
7: Bonjour Clotilde, bonjour tout le monde.
2: On débute ce journal en RDC.
7: Où l'épidémie d'Ebola aggrave l'insécurité alimentaire dans d'autres zones du pays, on va vous expliquer. Payer les salaires dus, les primes aussi, et à terme arriver à un niveau de rémunération équivalent à celui de la sous-région. Au Cameroun, le principal syndicat des universités appelle à la grève à un mois de la rentrée. Pas de gaspillage, ni de dépenses de prestige, mais de l'action et des résultats. En Guinée, l'opération de communication présidentielle pour mettre les ministres sous pression. Nous sommes à Conakry dans 5 minutes. Un baobab est tombé. Hommage d'un des négociateurs climat africains à l'une des grandes figures du militantisme écologique en Afrique, le Togolais Sena Aluka, décédé à 51 ans. On va revenir sur une avancée scientifique des chercheurs chinois en passe d'arriver enfin à combiner les riz asiatiques et africain. Et puis le journal des sports dans 10 minutes, le TP Mazembe entre en lice en Coupe africaine de foot, tandis que les basketteuses maliennes, elles, signent un exploit en face de groupe du mondial. En République démocratique du Congo, l'épidémie d'Ebola ajoute une crise nutritionnelle à l'urgence sanitaire dans l'Est. Les conflits, les déplacements de population compliquent forcément l'accès à l'alimentation. Le dispositif humanitaire est en train d'être revu. Les dernières données que l'on a dessinent une réalité plus large. Les situations nutritionnelles les plus graves en RDC se concentrent en fait loin des principaux foyers de l'épidémie, patient Ligodi.
8: Pour comprendre, il faut superposer deux cartes. La première montre l'Est. Sur les 519 zones de santé analysées dans le pays, 76 confrontées à des niveaux élevés de sévérité ont été retenus dans la révision du plan humanitaire. Parmi elles, 38 sont touchées par Ebola, principalement en Ituri et dans les deux Kivu. Le nombre de personnes à assister en priorité sur le plan nutritionnel passe ainsi d'environ 823 000 à près d'un million 800 000. La seconde carte nous déplace vers le centre et les centres sud. Les Sankuru arrivent en tête avec 14 zones en urgence nutritionnelle. Suivent le Kasaï oriental avec 9, la Chuapa avec 8, le Olomami avec 7 et la Lomami avec 5. Au total, ces 5 provinces concentrent 43 des 53 zones en urgence recensées par la surveillance nutritionnelle. Les Olomami portent le signal le plus grave. Malembankoulou, Luamba et Kinkonja sont les 3 seules zones placées au niveau maximal de sévérité. Les experts insistent, il faut renforcer la réponse à Ebola dans l'Est sans reléguer les urgences nutritionnelles déjà présentes ailleurs.
7: Patient Ligaudi. Un bilan moins lourd qu'annoncé de prime abord, mais le drame demeure choquant. Toujours en RDC, à Kinshasa, cette fête de mariage qui a été endeuillée par un incendie dans la nuit de vendredi à samedi. Finalement, le bilan fait état de 12 morts, 5 blessés hospitalisés. Une enquête est en cours. Les normes de sécurité non respectées sont déjà pointées du doigt. Il n'y avait qu'une seule sortie dans la salle. C'est dans la bousculade que plusieurs des décès sont survenus. Les autorités congolaises annoncent un contrôle systématique, immédiat de toutes les salles de fête et lieux de loisirs du pays, avec fermeture de tout établissement non conforme aux normes de sécurité. Davantage d'informations à lire sur notre site internet ou sur notre application pour téléphone mobile RFI. La rentrée congolaise, rentrée scolaire marquée par des mouvements de grève des enseignants, on en a parlé sur RFI. C'est aussi le cas pour la rentrée académique. Au Cameroun, un mois avant la reprise des cours dans les universités, le syndicat national des enseignants du supérieur, le CINES, acte le désaccord avec les autorités et lance une grève. Au cœur des revendications, l'allocation spéciale dite pour la modernisation de la recherche, mais aussi des retards dans le paiement d'arriérés de salaire. À Yaoundé, Richard Onanena fait le point.
9: Les revendications ne sont pas nouvelles, mais les enseignants se disent déterminés à se faire entendre en décrétant une rentrée académique morte dans toutes les universités publiques. La professeure Jeannette Wogan-Fotso, secrétaire générale du CINES, le syndicat national des enseignants du supérieur.
10: Les enseignants du supérieur réclament le paiement intégral des sommes dues de l'allocation spéciale pour la modernisation de la recherche à tous les enseignants sans exclusive et l'apurement total de la dette académique, une dette qui coule depuis 2000 jusqu'en 2021.
9: L'université est sinistrée et les personnels sont précarisés, selon le professeur Abba Oyono. Cet universitaire qui s'est engagé ces dernières années en politique aux côtés de Maurice Kamto avant de soutenir Issa Tchiroma dresse un tableau peu reluisant de la situation des enseignants.
11: Pas d'infrastructure digne, des enseignants qui n'ont pas de toilettes, des enseignants qui n'ont pas de bureau, des enseignants qui ont des salaires misérables. Un professeur gagne à peine 500 000 francs et il est question de dire au président de la République, vous voyez jusqu'où on peut aller, d'arrimer les salaires des enseignants d'université jusqu'aux standards internationaux, ceux de la CEMAC et ceux de l'UEMOI.
9: La rentrée académique est prévue pour début octobre, mais ce mouvement de grève pourrait d'ores et déjà perturber la phase des préinscriptions. Richard Onanena, Yaoundé, RFI.
7: En Guinée, l'inquiétude autour du cas du magistrat Al-Gassimou Diallo, un juge connu du grand public. Il est désormais poursuivi pour association de malfaiteurs. On lui reproche notamment un coup de téléphone avec l'opposant en exil, Seloud Alain Diallo. Ses avocats disent en tout cas être sans nouvelles. D'après leur communiqué, Al-Gassimou Diallo aurait été extrait hier de son lieu de détention à la prison de Koya à Conakry et conduit vers une destination inconnue. Famille et défense affirment que les autorités judiciaires guinéennes ne savent pas où il se trouve. Dans un communiqué distinct, le mouvement Tournons la page Guinée dit également son inquiétude et demande aux autorités de faire toute la lumière sur cette situation et de garantir l'intégrité physique du magistrat. Le président guinéen, qui par ailleurs hausse le ton en public ou quasiment contre ses ministres, Mamadi Doumbouya, a pris la parole juste avant l'anniversaire de son coup d'État. C'était au cours du Conseil des ministres, jeudi dernier. Le compte-rendu a été rendu public hier. Le chef de l'État a demandé à son gouvernement d'accélérer. RFI Conakry, Mouktarba.
12: Première exigence, davantage de discipline dans l'exécution des projets avec un suivi mensuel de leur avancement. Deuxième exigence, une gestion plus rigoureuse des données publiques. Mamadi Doumbouya prévient qu'il ne tolérera, je cite, ni le gaspillage, ni la dépense de prestige. Le président guinéen demande également que les projets soient mieux préparés avant leur financement, notamment avec des études de faisabilité et un dispositif de maintenance. Autre priorité, faire bénéficier davantage les Guinéens des investissements à travers l'emploi, la formation et le transfert de compétences. Et surtout, les ministres doivent être davantage présents sur le terrain. Le ministre ne gouverne pas depuis son bureau, leur a lancé le chef de l'État. Un rappel à l'ordre qui intervient deux semaines après le limogeage des ministres Mori Kondé et Murana Souma, sans explication détaillée des motifs, avant de réaffirmer publiquement que la lutte contre la corruption concernait tous les responsables publics. Mokhtar Ba, Conakry, RFI.
7: À 5h37 à Conakry, la même heure à une centaine de kilomètres au sud, à Freetown, la capitale de la Sierra Leone, où l'ancien président Ernest Bai Koroma est attendu. Peut-être aujourd'hui, ça fait 2 ans qu'il est parti en exil au Nigeria. Ernest Bai Koroma, inculpé dans son pays de trahison, accusé d'être impliqué dans une tentative de coup d'État il y a 3 ans quasiment. Les poursuites ont finalement été abandonnées en juillet. Ernest Bai Koroma est l'ex-président de l'APC, le principal parti d'opposition. Il est donc désormais sur le chemin du retour au pays à 2 ans de la présidentielle. Pour le chercheur et analyste politique Idriss Mahmoud Tarawalié, ce n'est qu'un premier pas vers la réconciliation politique.
13: C'est une étape, mais une toute petite étape, car la réconciliation nationale ne se résume pas au retour de l'ancien président Koroma. Son retour est important pour rétablir la confiance, mais il pourrait aussi être le début de nouvelles tensions politiques au sein de son propre parti, comme dans le reste du pays. Le président Bio ne sera pas candidat à l'élection présidentielle de 2028. La question de sa succession au sein de son parti va se poser. Et l'APC considère que c'est sûrement sa meilleure chance de remporter les élections. Koroma reste très populaire et très influent. Alors va-t-il soutenir l'un des candidats? Cela pourrait être à l'origine de nouvelles contestations. Donc oui, son retour est le bienvenu, mais beaucoup d'incertitudes demeurent pour les semaines à venir.
7: L'analyste politique Sierra Leone, Idriss Mahmoud Tarawalié, interrogé par Clotilde Hazard. Les hommages se succèdent partout en Afrique après l'annonce du décès cette semaine à 51 ans de Sena Aluka, infatigable militant de la cause environnementale, grande figure de la société civile de son pays, le Togo. Il a fondé notamment les Jeunes Volontaires pour l'Environnement, c'est la plus grande association panafricaine de jeunesse dédiée à l'écologie. Jeanne Richard a appelé plusieurs figures de la lutte pour l'environnement sur le continent pour évoquer sa mémoire.
14: Il est des hommes qui s'engagent, qui inspirent, qui transmettent. Sena Aluka était de ceux-là, estime Séverin Kofi Apedjagbo, expert environnemental au Togo.
15: L'Afrique, aujourd'hui, a perdu un de ses guerriers, quelqu'un qui s'est donné, qui a donné toute sa vie pour la lutte contre la dégradation de l'environnement.
14: Il s'est attaché à faire entendre la voix du continent dans les instances de décision, se souvient le Camerounais Augustine Djamchi, cofondateur de l'Alliance panafricaine pour la justice climatique.
16: Sena appartenait à une génération de militants africains qui ont très tôt compris que notre continent ne pouvait pas rester simple spectateur des décisions concernant son avenir.
14: Et c'est surtout son engagement pour la jeunesse et la création des Jeunes Volontaires pour l'Environnement qui a marqué Djibril Niang, directeur de la branche sénégalaise de l'ONG.
17: À travers JVE, il a contribué à créer le plus grand espace de jeunes qui sont sur les domaines de l'environnement. C'est plus de 50 000 jeunes, c'est plus de 27 pays impactés.
18: Donc je me dis aujourd'hui que le meilleur hommage que nous puissions lui rendre, c'est de continuer son combat et de faire vivre les valeurs qu'il nous a transmises.
14: Et c'est le diplomate malien Séni Nafo, porte-parole des négociateurs africains à l'ONU Climat, qui conclut.
19: C'est vraiment un baobab qui tombe, comme disait Chakanta Diop. C'est un baobab qui tombe.
7: Hommage recueilli par Jeanne Richard de nos services environnement. Climat de Radio France Internationale. Sena Aluka aurait-il été convaincu par cette nouvelle semence potentielle de riz hybride génétiquement modifié croisé? On ne saura pas, évidemment. Évoquons maintenant cette découverte, en tout cas récemment publiée par des chercheurs chinois à propos du riz. Donc, le pays cherche à trouver, à croiser les variétés les plus performantes. Des scientifiques ont identifié ce qui bloque, une sorte de verrou génétique qui empêche de croiser efficacement les variétés asiatiques et les variétés africaines. Une découverte qui pourrait ouvrir la voie à des récoltes plus abondantes dans le futur et mieux adaptées aussi au changement climatique. Les explications RFI Pékin de Cléa Broderst.
20: La lance, le bouclier et l'armure, derrière ces trois mots se cache peut-être la clé d'un riz plus productif et plus résistant. Le riz asiatique offre des rendements élevés. Le riz africain supporte mieux la chaleur, la sécheresse et les sols pauvres et résiste à plusieurs maladies. Les croisés permettraient de réunir le meilleur des deux. Mais leur croisement produit souvent un pollen stérile. Des chercheurs de l'université agricole de Nankin expliquent pourquoi. Dans la revue Science, ils identifient 3 gènes responsables de ce verrou. La lance libère une protéine toxique qui endommage les cellules du pollen. Le bouclier et l'armure peuvent neutraliser cette attaque. Surtout, les scientifiques ont repéré une lignée de riz compatible avec les deux espèces, capable de contourner cette stérilité. L'enjeu est stratégique pour la Chine, qui doit nourrir près d'un cinquième de la population mondiale, avec moins de 10% des terres arables. À terme, ces hybrides pourraient offrir plus de 10% de rendement supplémentaire, mais leur qualité et leur résistance aux maladies doivent être améliorées avant une culture à grande échelle. Claire Broderst, Pékin, RFI.
7: Il a notamment photographié le soulèvement de la Gen Z Malagas l'an dernier à Antananarivo. C'est pour ce travail qu'il est récompensé du prestigieux Visa d'or du festival Visa pour l'image à Perpignan dans le sud de la France. Le photojournaliste espagnol Luis Tato a remporté ce prix. Il couvre l'Afrique de l'Est et l'océan Indien pour l'AFP. L'année dernière, il avait passé une dizaine de jours parmi les manifestants malagas qui dénonçaient entre autres la défaillance des services publics, la corruption et les difficultés économiques sur place. Il est 8h43. Antananarivo, vous êtes avec Clotilde Dumay.
2: Merci beaucoup Vincent Dublange, on passe au sport. Et bonjour Antoine Grenier.
0: Et bonjour Clotilde.
2: Du football d'abord avec les coupes africaines de clubs. Premier tour préliminaire aller en Ligue des Champions et d'entrée hein, le faux pas du Djoliba de Bamako.
21: Les Maliens battus 1-0 par le club africain et pourtant le Djoliba a livré une première mi-temps intéressante qu'il a dominée. Mais les Tunisiens ont fait le dos rond et ont puni les Bamakois sur un but de Sadok Boukadida. Des regrets donc, mais pas de défaitisme pour Yao Amani, le coach ivoirien du Djoliba qui ne disposait que de 4 joueurs sur le banc des remplaçants, ce qui a réduit ses solutions en cours de match.
22: Pour des problèmes administratifs, il y a certains joueurs qui n'ont pas pu venir. Je pense qu'on fait une meilleure première mi-temps. Malheureusement, on n'a pas été clinique sur les 3 nettes occasions qu'on a. Puis en deuxième mi-temps, sur les longs ballons, on a subi, il marque un but. Ben voilà, la qualification elle se joue sur 4 mi-temps, ça dit 2 matchs en aller-retour. Donc il y aura une autre paire de matchs samedi prochain à Bamako. On va essayer de montrer un autre visage parce qu'on n'a pas le choix que de se montrer très convaincant et meilleur, que ce soit sur le plan offensif.
21: Yao Amani avec Edige Benyani. Parmi les autres résultats de ce premier tour préliminaire, victoire de l'Al-Hilal Omdurman 2-0 sur Aigle Noir. Les Tchadiens d'Aiglon se contentent d'un 0-0 face aux Éthiopiens de Sidama Bouna, pendant que les Young Africans sont allés chercher un nul, un partout sur la pelouse de Gaborone United.
2: Et suite de ce premier tour préliminaire aller de Ligue des Champions ce dimanche avec le lancement de la campagne du tout-puissant Mazembe.
21: Les Corbeaux en déplacement chez le champion du Ghana, Medeama. Mazembe aborde la compétition avec seulement quelques matchs amicaux dans les jambes, le championnat congolais n'ayant pas encore débuté. Préparation suffisante, estime l'entraîneur du tout-puissant Mazembe, l'Algérien Slimane Rao.
23: C'est un match difficile pour nous comme pour eux. Ils ont une bonne équipe et on va jouer à l'extérieur chez eux, donc on a bien préparé le match, sérieusement. On a joué des matchs amicaux et après, on a préparé la semaine pour venir ici. Franchement, les joueurs, ils sont conscients de leur mission. Et ça sera un grand match.
21: Slimane Rao avec Tété Hadji, coup d'envoi de Medeama tout-puissant Mazembe sur la pelouse de Tarkwa à 15h, temps universel. 13 rencontres en tout avec entre autres ASC Kara face à l'ASEC Abidjan et l'AS Nigélec contre le Mouloudia d'Alger.
2: Et puis en Coupe de la Confédération, 9 rencontres à suivre aussi.
21: Dès 13h, temps universel avec les Burkinabés de Rukinzo sur le terrain des Sud-Africains de Durban City. Autre club du Burkina en lice à 16h, TU Vitesse accueille l'AS Real de Bamako. Journée qui se conclura à 17h, temps universel, avec les Égyptiens de Z qui accueillent les Djiboutiens d'Assas.
2: Et on termine, Antoine, avec du cyclisme. Victoire algérienne sur la 4e étape du Grand Prix Chantal Biya.
21: Mohamed Najib Assal s'est imposé à Meyo Messala après 96 km de course. Son compatriote Hamza Amari, 2e de l'étape, s'empare du maillot jaune. Et à une étape du dénouement, l'Algérien entend défendre sa courte avance jusqu'à Yaoundé.
24: On a fait un plan avec notre coach et on a pu gagner l'étape avec notre sprinter Najib Assal, après travail de toute l'équipe.
25: Vous êtes en jaune, quelle stratégie vous allez mettre en place pour garder ce maillot jaune?
24: Demain c'est la 5e et la dernière étape. On essaie sûrement de conserver ce maillot et gagner la Grand Prix Chantal Biya après la victoire de la Grand Prix d'Angola. On veut courir comme une équipe pour garder ce maillot.
21: Hamza Amari avec Joël Wedem. 5e étape ce dimanche de Sangmélima à Yaoundé, 162,5 km.
2: Antoine Grenier pour les sports. 5h46, temps universel. Les hebdomadaires français et les journaux du dimanche qu'ont-ils retenu de l'actualité de la semaine? Bonjour Sophie Pouzrat.
0: Bonjour Clotilde.
2: À la une de votre revue de presse, tout d'abord, plus d'un mois après la crise de Ceuta, les jeunes migrants marocains attendent toujours sur les plages de l'enclave.
0: Oui, ils sont près de 10 000 qui campent toujours sur les bords de la Méditerranée. Des jeunes gens, des adolescents et même parfois des enfants auxquels le Nouvel Obs a consacré un reportage. On peut y lire le parcours d'un jeune garçon de 15 ans qui lui aussi voulait une vie meilleure. Alors le 30 juillet, il a laissé passer la nuit jusqu'à l'aube pour que ses parents ne le voient pas. Et il a pris la route, comme ça, sans rien sur lui, pas même un maillot de bain. Après la traversée, poursuit l'hebdomadaire, il a passé des jours et des nuits à mendier un peu d'eau et de pain sur le sable avant d'être pris en charge par des associations. Il raconte qu'il est bien ici, à Ceuta, il s'occupe, il aide tout plutôt que de rentrer chez lui. Il n'y a rien là-bas pour nous. Pas d'argent, pas de travail, pas d'avenir, rien du tout, confie-t-il amèrement dans les lignes du journal.
2: C'est une histoire qui fait écho à beaucoup d'autres, à Ceuta.
0: Oui, sur ce petit rocher de 18 km² qui a toujours fait briller les yeux de la jeunesse marocaine, avec ses murailles royales, son casino et ses boutiques détaxées. Mais la carte postale ne montre pas la misère de ceux qui viennent s'y échouer, contraste le Nouvel Obs. Et pour cela, la fatigue. Après 26 jours passés dehors marque les traits, les plus chanceux ont une tente ou un duvet. Les autres fabriquent chaque soir leur abri pour la nuit, relate l'hebdomadaire. Ils ont entre 8 et 35 ans, des pauvres, mais aussi de plus en plus de filles et d'étudiants. Ils partent pour trouver un travail et un avenir, mais aussi pour le geste, le symbole, analyse le Nouvel Obs. La fuite comme une résistance à l'autorité, le mouvement contre les blocages imposés par une classe politique sclérosée au Maroc.
2: Un autre titre français s'intéresse à un tout autre sujet, la politique du football.
0: L'Express se penche sur une guerre un peu particulière, celle pour la gouvernance du football mondial. Et deux forces s'affrontent, d'un côté l'UEFA, l'ensemble des fédérations européennes, et de l'autre, au cœur des critiques de la presse et des fans, le tout-puissant président de la FIFA, Gianni Infantino, commente le journal. Un conflit qui couvait depuis des années, d'abord fait d'animosité personnelle, mais la véritable explosion, elle se produit après le mondial de cet été. Fin juillet, des révélations sont faites sur le projet de Gianni Infantino d'ouvrir les activités commerciales de la FIFA aux investisseurs extérieurs. C'est une déflagration dans le football planétaire, raconte l'hebdomadaire dans ses pages. Et l'UEFA monte au front, à la tête de la révolte, l'organisation démontre sa puissance et son savoir-faire diplomatique. Pour la première fois de son histoire, ses 55 membres parlent d'une seule voix, que ce soit pour condamner le président de la FIFA ou menacer de boycotter la prochaine Coupe du Monde. Mais Infantino n'est toujours pas rentré au vestiaire, prévient l'Express. Au contraire, il fait le ménage dans ses rangs, réunit ses soutiens et maintient sa stratégie en vue d'une réélection à son poste. Celle de promettre toujours plus de retombées économiques aux fédérations nationales. Il sait les petits pays du football particulièrement sensibles à cet argument. De l'autre côté, l'UEFA ne peut pas déclencher un vote de défiance contre le patron de la FIFA. La marge d'erreur est trop grande, explique le journal. Et il ne faut pas sous-estimer l'image des fédérations européennes auprès du reste du monde, souvent perçue comme arrogante et égoïste, voire néocolonialiste. Gianni Infantino va miser là-dessus, bien décidé à jouer les prolongations, résume l'Express, sans doute jusqu'au tir au but.
2: À la une également, Sophie, dans les hebdomadaires français, cette question, a-t-on perdu le contrôle de l'IA?
0: C'est le 1 qui se la pose, cette question, en titre de son édition de la semaine. Des problèmes de désinformation à l'attachement émotionnel au chatbot, le journal aborde le sujet sous plusieurs facettes, dans ses pages, dont celle de l'éducation. Il donne la parole à la chercheuse en IA, Laurence Devilliers, qui s'inquiète de la place de plus en plus importante de l'intelligence artificielle à l'école. Là où le professeur choisit, sélectionne les connaissances, les adapte à ses élèves, l'IA déverse en continu une

0: Rien ne vaut une bonne vieille salle de classe, car comme nous le rappelle le 1, on en a tous fait l'expérience, on ne retient pas ce que nous dit l'IA.
1: La revue de presse de Sophie Pouzrat.
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1: C'est un petit peu la Barbie version africaine. Elle s'appelle Naïma, elle est née en Côte d'Ivoire il y a maintenant 11 ans. C'est une poupée créée par Sarah Koulibaly pour proposer donc aux enfants africains un jouet qui leur ressemble. C'est ce qu'elle a expliqué en tout cas à Frédéric Gara dans l'Afrique en marche.
3: Bonjour, je suis Sarah Koulibaly, entrepreneur ivoirienne et directrice générale de Naïma Dolls, maman de deux enfants.
4: Et maman de Naïma aussi.
3: Oui, maman de Naïma, c'est ma fille aînée, donc je suis la maman de Naïma au carré.
4: Dans ses bureaux de la Palmeraie à Abidjan, Sarah Koulibaly, la maman de la marque Naïma Dolls, a fait d'un défi ludique pour sa première fille une entreprise prospère. Une réussite qui a débuté, comme souvent, avec une bonne idée et trois bouts de ficelle.
3: Je pense que je suis la première en Côte d'Ivoire et un peu plus loin, il paraît, à avoir pensé aux petites filles africaines en se disant « c'est pas normal qu'on joue avec des jouets qui ne nous ressemblent pas, simplement ». Et donc on a commencé à créer des petites Naïma pour la petite Naïma à qui j'ai donné vie il y a 11 ans maintenant. Ma mère, ma grand-mère, tout le monde a mis la main à la pâte dans ce projet. On n'a pas commencé avec grands moyens, hein. C'était 500 poupées, un site internet. Et oui, fonds propres et beaucoup de courage ou beaucoup de passion.
4: Naïma, une jolie poupée noire aux cheveux crépus, s'arrache dans les magasins de la Côte d'Ivoire, du Sénégal, du Gabon ou même encore en Europe et aux États-Unis. Victime de son succès, la production est passée en 11 ans de quelques centaines à 150 000 pièces par an. Mais pour répondre aux normes internationales, il a fallu abandonner le conditionnement et les robes façonnées à Abidjan pour une fabrication à l'étranger. C'est le revers d'une médaille qui a quand même permis à Naïma Dolls de passer d'une dizaine de salariés à près de 50 aujourd'hui. Et avec une idée bien précise pour Sarah Koulibaly.
3: On abandonnait le conditionnement pour aller à la quête du volume, pour ensuite récupérer la production et développer un marché véritablement en Afrique. C'est ça la stratégie qu'on a eue. Donc oui, j'assume d'avoir décidé, accepté de changer le lieu de production pour gagner en qualité, gagner en volume et pouvoir aller à la conquête de nouveaux marchés de façon beaucoup plus digne, parce qu'une marque africaine vient des fois avec ses stéréotypes en termes de qualité. Et pour nous, la qualité, les normes, c'était très important. Il fallait qu'on puisse passer toutes les frontières en se disant, c'est pas parce que c'est une marque africaine qu'elle peut pas aller être vendue aux États-Unis, etc. Et maintenant que c'est fait, on peut maintenant espérer récupérer la production.
4: La marque a diversifié ses jeux pour développer ce que Sarah appelle la ludo-éducation dédiée, adaptée à la jeunesse ivoirienne.
3: La ludo-éducation identitaire, c'est simplement utiliser le jeu pour rétablir tout ce qui est gap en termes de connaissance de soi, de son identité, de sa culture. Et dans la main, j'ai un jeu de cartes, un puzzle, sur la Côte d'Ivoire, mais où on peut découvrir les richesses du pays, où il y a des illustrations de toutes les personnalités qui ont pu marquer la Côte d'Ivoire. Et on a fait la même chose sur les villes de la Côte d'Ivoire. On a plusieurs jeux de société qu'on a développés comme ça, où on apprend aux enfants, ivoiriens ou non ivoiriens, à découvrir la Côte d'Ivoire et l'Afrique de façon plus générale. Nous, on donne des billes, en fait, pour ouvrir des discussions intergénérationnelles, finalement interculturelles, et puis transmettre toujours un bout de la Côte d'Ivoire à tout le monde.
4: Parmi les dernières créations, le grand secret du musée, un livre illustré et coédité par l'UNESCO, Maïmouna Camara, chargée du programme culture à l'UNESCO d'Abidjan.
5: Pour la transmission de nos valeurs, il faut qu'on puisse impliquer de plus en plus les enfants et les adolescents pour expliquer dans un langage assez accessible certaines thématiques que nous portons. C'est la raison qui nous a poussé à travailler avec Sarah Koulibaly. Permettre aux enfants, aux adolescents de mieux s'approprier les patrimoines culturels. Parler de Didier Aïkou pour que tous ces enfants ivoiriens puissent mieux connaître l'histoire de ce tambour parleur.
4: Le livre consacré au tambour Didier Aïokwe a été présenté au Salon du Livre d'Abidjan. Le prochain ouvrage permettra à Naïma de faire découvrir aux enfants ivoiriens l'histoire de la ville de Grand Bassam.

rediffusion de l'Afrique en marche avec Frédéric Gara. Allez, juste avant le prochain journal international, c'est à retrouver actuellement dans la playlist RFI. Picasso, le titre des deux frères français Big Flo et Oli, remixé cette fois-ci par l'artiste nigérian Patomante.

Picasso, le titre du duo toulousain Big Flo et Oli, remixé à la version pâte aux menthe. C'est donc dans la playlist en ce moment de la playlist RFI. Restez avec nous dans un instant, le journal international.

0: Mal gedacht, also wenn man so davon redet, also wie es gibt ja so eine Theorie oder also das sagen so spirituelle Lehren, dass irgendwie der Mensch ist im Grunde am nächsten dran am Nirvana, weil wir halt schon so ne intelligent sind und fortgeschritten. Und ich habe mir immer gedacht, nee, Walhaie sind viel näher am Nirvana, weil die sind eh schon hier in diesem Nichts, die sind die ganze Zeit, spüren die nur eben diese ne, dieses wogenden Ozean und ihre eigenen Körper schwebend und es spüren die jahrelang in diesem riesigen Blau, weil die eben auch, weil die so groß sind, sind die auch weniger an Riffen natürlich, ne? Sondern die gondeln wirklich nur durch diesen endlosen Raum. Und dachte ich mir, ach Gott, nee, also diese Tiere sind viel mehr so natürliche Buddhas, ja. Und das ist der helle Wahnsinn wirklich. Also in so einem Ort zu tauchen, das ist wirklich, da öffnet sich echt nochmal die Weite im Kopf und im Herzen, ja.
1: Danke, dass Sie uns heute mitgenommen haben ins tiefe Blau. Sarah Diehl war zu Gast bei SR Kultur, Fragen an die Autorin. Ihnen vielen Dank und alles Gute.
0: Sehr, sehr gerne. War gerne dabei.
1: Sarah Diehl, ins tiefe Blau, was ich unter Wasser lernte, erschien im Gutkind Verlag. 280 Seiten für 25 € je ein Exemplar des Buches. Geht heute an Christel André aus Schwalbach, an Christian Riem aus Illingen und Martin Rees aus Dortmund. 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Soweit für heute. Bedankt und verabschiedet sich Jochen Marmitt.
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4: 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Le journal international avec vous, Marion Kazanov.
5: Volodymyr Zelensky attend les émissaires de Donald Trump. Le président ukrainien espère du concret, des avancées pour des négociations de paix avec la Russie. Jared Kushner et Steve Witkoff étaient d'ailleurs hier à Moscou. Dans ce journal également, reportage à Dakar où la hausse des prix exaspère les consommateurs. Un mouvement très suivi sur les réseaux sociaux réclame une réaction des autorités. En Allemagne, une élection très scrutée. L'extrême droite aux portes du pouvoir dans une région de l'Est. La Sachsenhalt. Et puis le cybercab d'Elon Musk fait déjà l'objet d'une enquête. Ce taxi sans chauffeur lancé par Tesla n'aurait pas respecté le processus de certification. Les émissaires de Donald Trump en route vers Kiev. Ce sera la première visite en Ukraine pour Jared Kushner et Steve Witkoff depuis le début de la guerre lancée par la Russie en 2022. Ils étaient ces émissaires justement la veille à Moscou. Ils ont échangé 3 heures durant avec Vladimir Poutine. Le Kremlin a évoqué des discussions franches, sans plus de précision. Et à Kiev donc, le président ukrainien espère faire avancer les efforts de paix. Sur place, Emmanuel Chaz.
6: La venue de Jared Kushner et Steve Witkoff en Ukraine est l'occasion pour Volodymyr Zelensky de leur montrer directement les conséquences de l'agression russe. Et cette visite a aussi une première conséquence tangible pour les résidents de Kiev, une pause dans les frappes aériennes sur la capitale ukrainienne et sur Moscou pendant les échanges diplomatiques. Kiev avait proposé 3 jours de cessez-le-feu pour les raids aériens et le long de la ligne de front, mais Moscou n'a pas répondu. Jared Kushner et Steve Witkoff arrivent avec un plan de paix de Washington. Volodymyr Zelensky se dit prêt à une conversation de fond sans donner plus de détails. Pour autant, on est encore loin d'un accord sur un éventuel arrêt des combats puisque les demandes russes restent inchangées, notamment sur la question territoriale. L'Ukraine, elle, propose toujours d'entamer les négociations sur la base de la ligne de front actuelle. Cette rencontre sera enfin l'occasion pour le président ukrainien de soulever la question de la défense aérienne, alors que l'Ukraine souffre toujours d'un manque de missiles intercepteurs Patriot pour faire face aux frappes russes. Emmanuel Chaz, Kiev, RFI.
7: Et conformément à la promesse du Kremlin, aucune frappe n'est signalée à Kiev ce matin. Le journal ukrainien Kyiv Post, de son côté, signale des frappes de drones non identifiés en Russie sur la raffinerie de Ryazan, au sud de Moscou, également dans la région frontalière de Rostov. Et alors que les États-Unis relancent les efforts de paix en Ukraine, ils poursuivent leur frappe contre l'Iran. Les deux pays ont dit avoir frappé des navires du camp opposé dans le détroit d'Ormuz. Les hostilités ont repris il y a une semaine dans la région à l'initiative de l'armée américaine. L'armée israélienne, elle, a mené une série de frappes ce matin dans le sud du Liban. 4 personnes ont été tuées selon le ministère de la Santé libanais. L'armée israélienne avait un peu avant appelé à évacuer la zone, à savoir la localité d'Arab Salim. Au Sénégal, une manifestation contre la vie chère. C'était hier, plus de 200 personnes ont manifesté, ont marché dans les rues de Dakar. La manifestation prolonge une campagne très suivie sur les réseaux sociaux. 30 jours pour le juste prix, c'est son nom. Depuis le début du mois, à l'appel d'un collectif d'influenceurs et de citoyens, des milliers de Sénégalais témoignent d'une hausse généralisée et parfois inexpliquée du prix des biens et des services. Reportage de Pauline Le Troquier à Dakar.
8: Des paniers vides en main, les manifestants veulent faire entendre l'urgence. En ce moment, même cuisiner le tiéboudienne, le plat familial du quotidien coûte cher. Jusqu'à 10 000 francs CFA, intenable pour Aïcha.
9: Je vais avoir cet argent-là où ? Aujourd'hui, par exemple, je vous prends mon exemple, je n'ai plus mangé la viande. Ça fait 4 mois que je ne mange pas la viande. Je mange que le poisson. La classe moyenne souffre, madame.
8: Au-delà du panier des ménages, cette campagne contre la vie chère pointe des tarifs impensables et déconnectés du niveau de vie des Sénégalais. Dans les salles de sport, les restaurants et autres loisirs, cela touche aussi le logement dans la capitale. Bouli Galissa, chef de cabinet du maire de Dakar, est venu en simple citoyen.
10: Les agences immobilières, les propriétaires doivent savoir qu'ils ne sont pas à Paris, ils ne sont pas à Bruxelles, ils ne sont pas à New York. On est à Dakar, au Sénégal, au sud du Sahara, où le revenu mensuel minimum ici, c'est 60 000 francs CFA. La location doit refléter le revenu des Sénégalais. Sinon, les Sénégalais deviennent étrangers dans leur propre pays.
8: Et alors que le Sénégal tente de rembourser une dette colossale et qu'il vient de décrocher un nouveau prêt du FMI dans ce cadre, El Hadj, de son côté, craint un coût social élevé.
11: Quand on doit quelque chose à des créanciers à des dates courtes et que le FMI vient encore nous aider, je pense très bien qu'on va encore mettre la main dans la poche. Et là, nous, on est vraiment fatigués, on n'est pas prêt à accepter ça, franchement.
8: Cette semaine, le ministre de l'Économie a annoncé la fin des subventions généralisées à l'électricité. Pauline Le Troquier, Dakar, RFI.
7: En Allemagne, l'extrême droite espère remporter une région de l'Est, la Saxe-Anhalt. Les électeurs votent en ce moment et l'AfD est largement en tête dans les intentions de vote, autour de 40%, soit 20 points de plus que la CDU du chancelier Friedrich Merz. Un scrutin important car les régions en Allemagne ont du pouvoir sur des sujets cruciaux comme l'éducation, la police, la culture. Il est donc très suivi au niveau national et on en reparlera dans une édition spéciale ce soir à partir de 18h10. 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De l'autre côté du Rhin, en France, les candidats à la présidentielle enchaînent les déplacements avant la présidentielle de 2027. De nombreux prétendants à l'Élysée se retrouvent ce week-end à la braderie de Lille, entre les stands d'antiquités et les assiettes de moules frites. Ce rendez-vous annuel du nord de la France est très fréquenté des politiques et notamment de Jean-Luc Mélenchon, un habitué des lieux. Le chef de la France insoumise est le mieux placé à gauche pour aller au second tour et il a dévoilé hier donc de premières mesures de campagne. Raphaël Del Volver.
12: Devant une foule en liesse où flotte drapeau insoumis et français, Jean-Luc Mélenchon dépeint une France appauvrie.
13: On n'affiche pas sa misère dans notre pays, mais cette souffrance est là.
12: Et prodigue, comme toujours, des solutions radicales.
13: Bloquer les prix, bloquer les marges de profit, augmenter les salaires.
12: Il répète aussi vouloir annuler une partie de la dette publique.
13: Je propose que cette dette-là soit annulée. Je me fous de savoir si on va la mettre au feu.
12: Le leader insoumis désigne aussi des adversaires, ceux incarnant à ses yeux le capitalisme, les patrons et leur organisation.
13: Si nous dirigeons ce pays, bien sûr nous recevrons le MEDEF, mais c'est pas avec eux qu'on va discuter.
12: Mais aussi, bien sûr, les concurrents politiques, l'extrême droite en tête. Jordan Bardella, le président du RN, revenu d'Angleterre où il a parlé immigration, en prend pour son grade.
13: Non, ce n'est pas la France qui parlait. C'est seulement un fasciste, sans réputation.
12: Jean-Luc Mélenchon ne manque pas non plus d'attaquer les dirigeants sortants au sens large.
13: Ce pays bouillonne, exaspéré d'être dirigé par des bons à rien, des politiciens à la ramasse qui n'arrivent pas à la cheville.
12: Comme pour mieux incarner dans le verbe cette gauche de rupture, mais aussi par les images, la France insoumise dit avoir rassemblé 12 000 personnes ce samedi à Lille.
13: Bravo, bravo et merci.
7: Raphaël Delvolvé également présent à Lille, Marine Tondelier, chef des écologistes, et Gabriel Attal, ex-premier ministre d'Emmanuel Macron. Le ciel noirci de cendres et de fumée en Indonésie. Le volcan Anak Krakatoa est entré en éruption à 150 km de Jakarta, la capitale, avec donc des coulées de lave, des détonations entendues à des centaines de kilomètres à la ronde, et cela perturbe le trafic aérien. 6 aéroports ont dû fermer dans le pays. Depuis 3 jours, une voiture d'eau sans chauffeur sillonne les routes du Texas aux États-Unis. Tesla, l'entreprise d'Elon Musk, a lancé son cybercab taxi. Sans chauffeur donc, mais il est déjà dans le viseur des autorités. Une enquête est ouverte pour déterminer si le constructeur a bien respecté le processus de certification du véhicule. En effet, Gwendal Lavina, il manque 2 éléments importants dans ces cybercabs.
14: 2 éléments et pas des moindres pour une voiture, le volant et les pédales. Aux États-Unis, les constructeurs peuvent certifier eux-mêmes leurs véhicules et approuver leur conformité aux normes de sécurité. Tesla a donc simplement notifié l'Agence fédérale de sécurité routière et annoncé vouloir étendre progressivement le déploiement du cybercab. Sauf que la réglementation impose pour l'instant aux voitures la présence d'un volant et de pédales pour des raisons de sécurité, sauf exemption. Or, selon les médias américains, Tesla n'a pas déposé de demande en ce sens. Dans un communiqué, l'agence de sécurité routière précise réfléchir depuis un an à faire évoluer les standards pour s'adapter aux innovations technologiques. Mais en attendant, les normes restent en vigueur. 1000 cybercabs auraient été produits, mais seuls 45 d'entre eux circulent pour l'instant dans une partie d'Austin au Texas où se trouve le siège de Tesla. Gwendal Lavina, New York. RFI.
7: En basket, une victoire historique pour le Mali en phase de groupe de la Coupe du Monde féminine. L'équipe malienne donc a battu l'Espagne, finaliste du dernier Euro. Score final 82-73. C'est le premier succès des Maliennes de leur histoire en phase de poule d'un mondial. Dans les autres résultats de cette seconde journée de mondial, la France bat la Corée du Sud 95-69. Le Nigeria s'incline 71-67 face à la Hongrie. L'Allemagne, pays hôte, s'impose 74-58 contre le Japon. 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À suivre, Afrique, mémoire d'un continent avec Elgas.
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18: Bonjour, chers amis de la Radio du Monde. Je suis très heureux de vous retrouver pour une nouvelle tranche d'histoire avec notre boussole plus que jamais de rigueur pour explorer les séquences marquantes que livrent le temps, la mémoire, ces hommes et ces femmes, ces dates aussi, en somme l'Afrique par elle-même et dans les courants du monde. Notre devise, bien sûr, pour explorer tous les temps de notre histoire. Dans cette mémoire aujourd'hui, nous vous amenons au plus près d'archives précieuses, d'un lieu. Et ce lieu, c'est Amzana Masna. La consonance vous donne sans doute un indice. Nous sommes sur la grande île de Madagascar, l'insoumise. Pour les Malgaches, c'est un lieu connu, un asile pour aliénés, fous, délirants, institué par l'administration coloniale au début du XXe siècle. Mais Amzana Masna n'est pas un asile comme un autre. C'est un laboratoire d'une pratique coloniale de la santé inégalitaire, discriminante, dans l'attribution même des quartiers de cet asile et bien au-delà. Pas égaux devant la vie, pas égaux devant la mort, pas égaux devant la folie. Près de 1500 dossiers de fous permettent de mettre des mots, des analyses, des hypothèses sur ce traitement de la folie. Profil des internés, origine, diagnostic, résistance à l'ordre colonial, nostalgie de la grandeur déchue, bouleversement lié à la modernité. Les chemins couvrent les archives sont nombreux et nous les arpentons aujourd'hui avec un historien qui a eu la primeur de les consulter, de les analyser et d'en faire un livre au titre pour le moins évocateur. à en perdre la raison. C'est signé Raphaël Gallien. Il est aujourd'hui dans votre mémoire du continent pour une histoire coloniale de la folie à Madagascar.

0: Raphaël Gallien, bonjour.
1: Bonjour.
0: Merci d'avoir accepté notre invitation. Je suis très heureux de vous recevoir dans cette mémoire du continent. Jeune historien chargé de recherche au CNRS, Centre National de la Recherche Scientifique. Vous avez enseigné dans quelques écoles, Sciences Po, Paris Cité. Et vous travaillez sur les mondes coloniaux à Madagascar. Et vous venez donc de publier ce livre, À en perdre la raison. C'est aux éditions La Découverte. Sous-titré « Folie et colonisation à Madagascar ». C'est un texte, je dois le dire, édifiant, qui s'ouvre au début du XXe siècle et s'achève vers les années 50. La grande île a connu des remous, on le sait, des révoltes violentes, réprimées dans le sang. Et tout se tient dans cette histoire avec donc cet asile dont on va parler au cœur de notre échange. Je voudrais d'abord qu'on parle, pour commencer cette discussion, de la matière première de notre récit, ces archives, somme de dossiers. Comment elles vous parviennent ou comment vous êtes allé à elles? N'était-elle pas, par exemple, frappée du sceau de la confidentialité, Raphaël Gallien?
1: Oui, ça a été des questions très difficiles d'un point de vue éthique, mais avant cela, c'est d'abord le hasard. C'est l'enquête de l'historien qui se déplace à Madagascar pour travailler sur la folie à partir d'enquêtes orales et finalement qui se retrouve par les rencontres face à ce corpus qui avait été, non pas abandonné, mais relégué dans un pavillon dans cet asile, aujourd'hui hôpital psychiatrique. Alors, les consulter, comment on fait en tant qu'historien pour faire face à ce corpus, de par son nombre, c'est un nombre considérable, vous l'avez dit, plus de 1000 dossiers simplement pour la période coloniale, et puis ensuite comment on fait pour y aller avec le plus de respect, le plus d'éthique, et puis aussi quelque chose de plus, le plus horizontal possible vis-à-vis des contemporains, vis-à-vis de la direction de l'hôpital, comment est-ce qu'on fait pour inventer cela? Il a été décidé qu'on allait les classer ensemble, ces archives, avec la direction de l'hôpital, puis les numériser pour permettre d'abord de les conserver, puis ensuite moi de me permettre de travailler avec l'idée qu'il y aurait un rendu, la première histoire de cet hôpital psychiatrique qui est unique sur l'île, mais plus globalement à l'échelle de l'Empire colonial français.
0: Est-ce que ce dossier est justement important? Parce que vous le dites, vous avez classé, vous avez fait des bases de données, il y a près de 1487, si je ne dis pas de bêtises, le nombre exact. Est-ce que c'est connu, par exemple, justement, des populations malgaches? Est-ce que vous êtes le seul historien qui travaillait sur le sujet?
1: Alors, l'histoire de la folie est véritablement un sujet peu emprunté jusqu'à présent. C'est moins vrai en anthropologie, il y a beaucoup d'anthropologues qui ont réfléchi à ces questions-là, mais de fait, puisqu'on ignorait la présence de ces archives, quel itinéraire pour un historien emprunter pour faire cette histoire de la folie? L'historien a besoin de sources, a besoin de papiers, même si les enquêtes orales sont aussi très importantes, et donc ça n'avait pas été fait jusqu'à présent. La solo.

0: Sur les notes évocatrices de ce chœur du groupe Mahaléo, avec le titre L'Andrément, qu'on plante le premier décor de notre discussion. Un lieu, Anzanamasna, évoqué dans la chanson Asile d'aliénés, ouvert en 1912, deux décennies presque après la conquête et l'occupation de Madagascar par la France. Premier asile de l'Empire colonial où seront internés des centaines de fous, même si la terminaison, vous le verrez, est sujette à caution. Raphaël Gallien, on vous doit justement la connaissance précise de ce lieu. Pourriez-vous nous faire justement le portrait de cet asile, sa situation, ce qui préside à son ouverture, quels effectifs et que devient par exemple l'établissement tout simplement aujourd'hui?
1: Oui, bien sûr. Alors quand on est à Anzanamasna, on est à la fois loin et proche de Tananarive, dans Tananarive, la capitale, à une vingtaine de kilomètres, on retient 18 kilomètres officiellement. Un lieu à la fois proche et loin, parce qu'on est proche de la capitale, donc on peut rediriger facilement des personnes qui seraient sujettes à des crises de folie. La ville est souvent présentée comme grande pourvoyeuse de folie, on pourrait en rediscuter. Loin parce qu'on est dans un endroit plutôt calme, si ce n'est isolé, voire marginalisé. On est sur un établissement qui s'étend au début sur 2-3 hectares, entouré d'un mur d'enceinte de 2 mètres de haut. Donc on est quand même coupé du monde, à l'intérieur de quoi l'asile se structure en différents pavillons. Alors c'est très important de marcher à rebours dans cet espace-là, parce que l'asile est installé à flanc de colline. Et donc plus on pénètre dans l'institution et plus on descend, plus on s'affaisse. Et le bâtiment le plus éloigné, c'est le bâtiment des agités, donc c'est celui qui est vraiment en contrebas. Et puis progressivement, on va remonter. En tout cas, c'est comme ça que ça nous est présenté, avec le bâtiment des demi-tranquilles ou semi-tranquilles, le bâtiment ensuite des tranquilles, puis ensuite vient le pavillon des Européens, parce qu'il y a aussi des Européens, majoritairement des Français qui sont internés. Donc tout ça, c'est des catégories qui sont très floues, très malléables. J'ai moi-même du mal à savoir ce qu'est exactement un demi-tranquille ou un tranquille. Et puis c'est aussi un lieu qui a été destitué, parce que Anzanamasna installé dans un village en Boudjachim qui est très important à l'échelle de l'histoire de Madagascar. C'est un des berceaux de la monarchie mère du 19e siècle. Les Français, quand ils arrivent, ils vont installer localement donc un asile, mais avant cela une léproserie et puis un centre de redressement pour mineurs. Donc un lieu de la disqualification sociale à partir duquel la folie participe.
0: Et ça, c'est un élément important. Vous avez commencé à en parler, c'est la question du contexte, la conquête et l'occupation de Madagascar. Ce sera un point saillant. Raphaël Gallien, est-ce que justement on pourrait parler de l'embryon peut-être de cette idée? Avant Anzanamasna, il y a Itsoa par exemple, on est toujours à Madagascar. Comment dans tout l'empire colonial on appréhende cette question de la folie? Y a-t-il des équivalents de ce genre d'établissement dans l'architecture plus globale de la domination? Est-ce que d'une certaine manière Anzanamasna a fait des petits?
1: La question de la folie est une question complexe. Au départ, l'idée est qu'il n'y a pas de folie dans des sociétés présentées comme primitives, le mythe du bon sauvage, des choses que l'on connaît peut-être un peu mieux. Très rapidement, les missionnaires, par exemple, voient bien que ça ne fonctionne pas du tout et qu'il y a de la folie comme partout ailleurs, si je puis dire. Alors, il y a des premières tentatives. Madagascar, très précocement, Itoche, donc 1905, donc là, on est une dizaine de kilomètres à l'ouest d'Antananarive. Pourquoi Madagascar, ses développements? Parce qu'à Madagascar, il y a déjà un réseau de santé développé avant même la colonisation française. Donc quand les colons français arrivent sur place, ils peuvent réinvestir ces structures et puis développer plus largement l'offre de santé. D'où le fait qu'on va voir émerger très tôt des maternités, des asiles d'aliénés. À l'échelle de l'Empire, il va falloir attendre beaucoup plus longtemps. C'est 1917 en Indochine. Puis souvent, quand on parle de psychiatrie coloniale, on pense à l'Algérie, notamment parce qu'il y a eu Frantz Fanon, mais ça, c'est beaucoup plus tard, c'est dans les années 30-50. Et puis l'Afrique de l'Ouest, j'en parle pas, parce que là, on est vraiment dans les années 50, à la toute fin de la période coloniale.
0: Et Fanon, bien sûr, on y reviendra, personnage incontournable que vous mobilisez d'ailleurs dans votre livre. Je voudrais qu'on parle, Raphaël Gallien, d'une notion, c'est une hypothèse dans votre livre, l'idée de laboratoire. Madagascar a-t-il été un laboratoire d'expérimentation, ou alors, utilisons un autre terme, des politiques coloniales de santé? On sait, pour les têtes coupées, les chemins de fer à vie dans vie humaine, les sévices, les dominations, tout cela a été documenté. Comment la santé a été aussi le territoire premier de l'inégalité?
1: C'est à Madagascar qu'on voit émerger ce qu'on va appeler l'assistance médicale indigène en 1899.
0: Déjà,
1: très tôt. Donc après le début de la colonisation qui débarre en 1897. Et donc cette assistance médicale indigène, AMI, on va essayer de la dupliquer à l'échelle du reste de l'Empire. D'ailleurs, à cet endroit-là, il faut dire que ce n'est pas la santé qu'on apporte, puisque ce sont les malgaches eux-mêmes qui vont payer le coût de cette assistance médicale indigène de manière indirecte par l'impôt. La psychiatrie s'inscrit dans cette dynamique avec cette tentative. Alors pourquoi à Madagascar? Je l'ai déjà un peu dit, parce que le système de santé est déjà très opérant, parce qu'on a aussi Gallieni, premier...
0: Le général Gallieni.
1: Exactement, premier gouverneur général de l'île, qui a une idée très précise de ce que doit être une colonie. Et puis, à Madagascar, il y a aussi un enjeu assez intéressant, c'est que peut-être que finalement, on est sur une population qui est à la frontière entre le monde asiatique et le monde africain, et que cette question de la folie est plus complexe que dans d'autres endroits de l'Empire, et ça vaudrait peut-être la peine d'aller voir ce qui s'y fabrique, et de comprendre ce que c'est que le fou dans ces territoires extra-européens, plus ou moins nouveaux.
0: Un lieu important donc, cet asile, c'est appréhender aussi la question de la conquête et de l'occupation de la Grande Île par les hommes donc de Gallieni. À la fin du 19e siècle, en pleine expansion de l'Empire, la Grande Île est stratégique. Longtemps, elle a été au cœur des rivalités avec les Britanniques par exemple, et donc sa convoitise était une lutte très très âpre. Des premières expéditions à l'exil de la reine Ravalona, exécutée justement par le général Gallieni en 1897, les logiques de cette conquête imprimeront à la colonisation une tonalité toute particulière dans une société, elle, stratifiée de lignages où la royauté avait établi des repères qui reviendront d'ailleurs dans nombre de délires d'aliénés. Raphaël Gallien, justement, je voudrais qu'on parle de la société que trouve la colonisation, ce qui a précédé d'une certaine manière la stratification, l'idée justement prestigieuse des lignages et justement des rois et des reines. Comment se fait cette conquête et comment justement la collaboration ou alors la domination se fait entre les colons et les résistants?
1: Alors c'est un épisode très violent, hein, ce qu'on va appeler la pacification n'a absolument rien de pacifié, c'est une guerre, hein, on s'essaie à prendre contrôle de l'ensemble du territoire, c'est très progressif. Le grand enjeu dès le départ, c'est donc Antananarivo, qui est déjà la capitale du pays. On est sur les hauts plateaux avec une population... Ce sont les Mernes, donc, qui vont à la fois être vus comme des concurrents, mais en même temps les premiers partenaires, finalement, de cette colonisation, avec des élites en place, une administration qui fonctionnait, un régime fiscal, des gens qui sont éduqués, qui vont dans les écoles, qui sont déjà formés à la médecine, etc., etc., par exemple. Et donc, ces Mernes vont à la fois être vus par le colonisateur comme des partenaires indispensables et en même temps comme à l'origine d'une hégémonie plus ou moins indépendantiste, en tout cas, voilà, qui cherche jusqu'au dernier moment et qui n'arrêtera d'ailleurs jamais de chercher à s'émanciper du joug colonial. Là où les populations côtières, parce qu'au 19e siècle, elles sont retrouvées à plusieurs moments sous domination de ces Mernes, vont voir très ponctuellement, ou plus ou moins ponctuellement, l'arrivée des Français comme peut-être le moyen de s'émanciper de ce joug merne. Et donc on va retrouver tout au long de la période coloniale cette opposition qui va être cultivée, hein, d'ailleurs par le colonisateur, entre donc ces mernes ou les populations dites centrales de l'île et puis les populations dites côtières.

0: Et ces enchevêtrements sont très très importants d'ailleurs dans notre histoire parce qu'on verra revenir très très souvent l'idée de lignage déchu justement d'une certaine forme aussi de gloire ancienne qu'on essaie de retrouver. On va éplucher ici les premiers profils, Raphaël Gallien. Ces dossiers dans votre livre, ils sont nombreux, un prénom, l'initiale du nom pour justement préserver l'anonymat. Et là, la folie se manifeste essentiellement par un délire. Je mets ça entre guillemets parce que c'est un mot important. Vous avez consulté donc les 1487 dossiers. Avant de parler toute notre émission avec quelques profils, je voudrais justement que vous nous brossiez les grands traits qu'on pourrait retenir de ce corpus. Qu'est-ce qui vous a frappé comme historien quand vous avez vu toutes ces histoires justement devant vous?
1: La première chose que je voudrais dire, c'est que quand je suis arrivé face à ce corpus, mon objectif, c'était de faire une histoire de la psychiatrie d'un point de vue de l'histoire des sciences. Et puis, je me suis donc plongé dans ces dossiers, et ce que j'ai vu, c'était moins une histoire des sciences ou une histoire de la médecine stricto sensu que des vies qui racontaient des histoires et qui avaient une épaisseur. Et donc, l'objectif du livre, c'est aussi de redonner cette épaisseur. Alors, les grands traits, c'est toujours difficile parce que, évidemment,
0: Oui.
1: chaque vie est singulière, mais ce qu'on pourrait dire, c'est évidemment ce chamboulement très profond qui a été la colonisation, sa violence qui revient de manière récurrente. On a aussi des jeux de pouvoir beaucoup plus subtils, mais tout aussi importants, entre justement cette aristocratie déchue et parfois des personnes qui viennent des côtes, qui vont essayer de jouer justement dans le délire sur ces hiérarchies pour les renverser ou à l'inverse pour les préserver. Ça, c'est quand même quelque chose qui continue de se jouer, une historicité donc assez profonde. Et puis ensuite, on retrouve dans certains délires, à certaines périodes, des grands événements, notamment 1947, le moment de l'indépendance.
2: Le 29 mars, nos ancêtres étaient morts à cause des Français quand on a fait la guerre.
3: C'est avec ces mots que Miarn, 10 ans, résume l'histoire de mars 47. Son école, située à Ambouzatouv, en plein cœur de la capitale, donne directement sur la stèle commémorative de l'insurrection. Mais à la différence de ses camarades, ce jeune garçon connaît bien le symbole de ce monument. Lui a été bercé par le récit familial des événements.
2: Mon arrière-arrière-grand-père, il a fait la guerre et il est mort. C'était ma grand-mère qui m'a raconté cette histoire. Chaque 29 mars, on vient dans sa tombe pour célébrer sa mémoire et dire qu'il est dans nos cœurs.
0: Et bien sûr, ce sera une séquence importante de notre discussion en 1947. Je voudrais ici qu'on entre justement dans les parcours ou les profils justement. Un certain Jean R., instituteur âgé de 31 ans, en poste depuis 10 ans et épuisé, écrivez-vous, la police l'arrête alors qu'il divague en pleine rue. Et son cas est symbolique justement. Qu'incarne cette histoire à vos yeux? Pourquoi Jean R. occupe une place aussi importante, Raphaël Gallien?
1: Oui, j'ai été fasciné. Alors, il y a une réalité matérielle. C'était un dossier épais qui me livrait beaucoup d'informations, ce qui n'est pas toujours le cas. On travaille vraiment avec des traces éparses. Jean R., c'est quelqu'un qui, un matin, le 25 juin 1928, se présente à l'école où il enseigne un peu avant tout le monde et demande qu'on reconnaisse sa supériorité. Demande que les collègues, les élèves s'agenouillent devant lui. Bon, évidemment, ça va mal se passer. Il va réussir à fuir très ponctuellement et puis il va finir par être rattrapé. Et une fois qu'il va être interné, il va s'employer à démontrer la légitimité de ses revendications. Alors, on voit dans ses écrits, parce que c'est là la grande richesse, il va laisser des dizaines de ce que lui appelle des dissertations ou des rédactions. Donc, en fait, il essaie de déplier tout son savoir, hein, des dissertations sur la grammaire française, le fonctionnement du corps humain, l'accouchement, que sais-je, il y en a beaucoup d'autres. Et en fait, il vient disséquer véritablement tout le savoir qu'il a accumulé et surtout sa position sociale, toutes ses espérances, tous ses désirs. Parce que Jean R., c'est quelqu'un qui, dans un premier temps, a profondément souscrit à cette offre culturelle, rationnelle, à ce savoir occidental, avant de comprendre, au bout de 10 ans, comme vous l'avez dit, que finalement, il sera toujours un indigène avant d'être un instituteur. C'est vraiment ça qui est très frappant. Donc, il y a toute une sédimentation intellectuelle en lambeaux, mais qui s'essaie à paraître une dernière fois, à montrer à quel point il a le droit à la reconnaissance, parce que finalement, il maîtrise un certain nombre de savoirs scolaires, mais pas seulement, mieux qu'un certain nombre de petits colons qui arrivent sur l'île, mais qui ont une éducation scolaire plus ou moins limitée. C'est vraiment là son effort. D'ailleurs, il va se présenter comme l'instituteur qu'il est, et puis voit que ça ne fonctionne pas avec le médecin qu'il a en face de lui. Et donc, dans les dernières semaines de son délire, on va appeler ça comme ça, il va changer d'identité et il va se dire médecin. Il va développer un nouveau curriculum et se dire médecin. Dernier point très important sur ce cas qui m'intéresse, c'est que là, on a le cas typique de ce qu'à Madagascar, à cette même période, on va appeler l'assimilationnisme, qu'on connaît beaucoup à partir de ces élites, c'est-à-dire toutes ces élites dirigeantes qui, dans un premier temps, vont dire « Bon, très bien, eh bien, puisque vous voulez faire de nous des civilisés, alors allons-y et vous allez voir qu'on va atteindre le même niveau de civilisation que vous. » Eh bien, on voit que ça va très vite être mis en question parce qu'en fait, il n'y a pas d'assimilation possible, hein, c'est la loi même du monde colonial. Eh bien, on voit là, à travers cet instituteur, que cette idée-là infuse dans toute sa violence, au plus bas, enfin, parmi l'ensemble de catégories lettrées, là en l'occurrence, mais bien au-delà de certains, que seulement de certains leaders.
0: Jean R, Eugénie, Raza, Guigi et Tsara, les profils sont nombreux et quelques-uns viendront nourrir notre discussion. L'asile est un lieu de discrimination, les internés occidentaux bénéficient d'autres privilèges, mais au-delà, Raphaël Gallien nous permet de saisir la modernité et ses incidences, la chute du prestige déçu de ceux qui se réclament d'une lignée précieuse, la peur aussi des occidentaux de voir chuter leurs privilèges quand le vent de la révolte et de la décolonisation jette ses rafales avec justement une révolte d'envergure 1947. La folie peut-elle être dans ce cas une manifestation de la résistance? Une question essentielle, on en parle juste dans la deuxième partie de l'émission. C'est le menu de notre discussion dans cette deuxième partie. Un journal sur la radio du monde et on continue la discussion en compagnie de l'historien Raphaël Gallien pour notre histoire coloniale de la folie à Madagascar.
4: Il est 8h30 en temps universel, même heure à Dakar.
5: Pierre Boudias.
4: Et à la une, quelle suite pour le Sénégal après l'obtention d'un prêt de 2,2 milliards de dollars de la part du FMI. Pour obtenir cette bouffée d'oxygène, le pays a dû accepter de traiter sa gigantesque dette extérieure, ce qui suppose d'âpres négociations avec ses créanciers. On évoquera également cette demande du réseau des associations de lutte contre la corruption au Mali. Elle exige l'audit des marchés passés sous la transition militaire. Ce sont donc 6 ans de dossiers qui sont à revoir. Vous entendrez dans ce journal le bourgmestre de Lingwala à Kinshasa. Sa commune a été le théâtre d'un terrible incendie lors d'un mariage qui a fait au moins 14 morts dans la nuit de vendredi à samedi. Il dénonce l'absence de sortie de secours dans la salle où avaient lieu les célébrations. Et puis assure également ce match à la saveur bien particulière en tour préliminaire de la Ligue des Champions. Les Aigles du Congo affrontent la paire du Rwanda à Lubumbashi ce midi. Une rencontre sans public en raison des tensions politiques qui opposent les deux voisins. On en a beaucoup parlé sur les antennes de RFI, cette bouffée d'oxygène financière obtenue cette semaine par le Sénégal, un accord pour un prêt du Fonds monétaire international à hauteur de 2,2 milliards de dollars. Et si le programme conçu pour donner un coup de pouce aux finances publiques sénégalaises dans le rouge doit encore être soumis à l'approbation du FMI à Washington, il suscite déjà de nombreuses interrogations auprès des citoyens sénégalais et des opérateurs économiques. Car pour décrocher cet accord, Dakar a accepté de traiter sa dette, c'est-à-dire de négocier avec un certain nombre de créanciers pour la rendre soutenable. RFI Dakar, Léa-Lisa Vesterhoff.
6: Seule la dette en euros et en dollars va être soumise à renégociation. Reste exclue pour le moment la dette régionale libellée en CFA, qui n'a pourtant cessé de grimper ces derniers mois. Pour traiter sa dette extérieure, les autorités ont confirmé qu'elles allaient se servir du cadre commun du G20, un mécanisme qui vise à aider les pays en difficulté à renégocier ou annuler certaines dettes, mais sous conditions strictes. En quoi vont consister les discussions? Le ministère de l'Économie et des Finances confirme qu'un report du paiement de certaines échéances sera demandé. Flou par contre sur de possibles demandes de réduction des montants à rembourser. Les discussions ne seront en tout cas ni simples ni rapides au vu du nombre de créanciers différents, la Chine et la France, mais aussi des détenteurs d'eurobonds et des banques commerciales aux intérêts tous différents. Or, il faut avancer vite car le Sénégal a promis de continuer à honorer ses échéances et l'avancée de ces négociations conditionne également l'obtention du prêt avec le FMI. Enfin, reste la question du coût social de cet assainissement des finances publiques. Si le ministre de l'économie, Cher Diba, a promis 300 milliards de francs CFA pour apurer les dettes auprès des entreprises publiques. Il a aussi prévenu que les subventions à l'électricité seront revues pour bénéficier aux familles qui en ont véritablement besoin désormais. Léa-Lisa Vesterhoff, Dakar, RFI.
4: Le Sénégal, où quelques 200 personnes ont manifesté hier dans la capitale contre la vie chère, prolongation d'une campagne très suivie sur les réseaux sociaux et baptisée 30 jours pour un juste prix. Elle entendait dénoncer une hausse généralisée, parfois inexpliquée, du prix des biens et des services. Plus de discipline dans l'exécution des projets, une meilleure préparation des dossiers de financement et de faisabilité et des investissements plus bénéfiques aux Guinéens. C'est une partie des exigences transmises à ses ministres par Mamadi Doumbouya à l'occasion du dernier conseil des ministres. Il se tenait 5 ans après son arrivée au pouvoir. Le chef de l'État a donc listé ses lignes rouges qu'il qualifie de non négociables. Guinée toujours, où la famille et les avocats d'Algassimou Diallo expriment leur inquiétude. Selon eux, le magistrat poursuivi pour provocation à la discrimination et association de malfaiteurs a été extradé hier de son lieu de détention à Koya et conduit vers une destination inconnue. Ses proches assurent que les autorités judiciaires ne savent pas à l'heure actuelle où il se trouve. Le procès d'Algassimou Diallo s'est ouvert vendredi à huis clos devant la Cour suprême. Il avait bien assisté à cette audience. Au Mali maintenant, dans un document public, le réseau des associations de lutte contre la corruption et la délinquance financière a saisi vendredi le vérificateur général, c'est le monsieur anticorruption au Mali. Objectif, demander l'audit des marchés publics passés sous la transition militaire qui dure depuis 6 ans. Plus de détails avec notre correspondant régional Serge Daniel.
7: La fêtière, composée d'une centaine d'associations maliennes de lutte contre la corruption et la délinquance financière, veut la vérité, toute la vérité. 6 ans après le coup d'État qui a renversé l'ancien président Ibeka. Pour ces associations, il faut passer au peigne fin la gestion des militaires. Un responsable du réseau des associations de lutte contre la corruption et la délinquance financière au Mali évoque quelques dossiers.
8: C'est tous les marchés d'acquisition des matériels et équipements militaires qui échappent à tous les mécanismes de contrôle, y compris à l'avion présidentiel.
7: Le dossier de l'avion présidentiel. Il y a quelques mois, à la surprise générale, la junte malienne a présenté au public un nouvel avion de commandement, l'ancien ayant été endommagé en 2024 lors d'une attaque djihadiste. Le nouvel aéronef aurait coûté 15,6 milliards de francs CFA pour un décaissement net entre 5 et 6 milliards de francs CFA. Trop beau pour être vrai? Les associations maliennes anticorruption demandent au vérificateur général de mener des enquêtes. Au Mali, le premier poste budgétaire est la défense, le partenaire stratégique, la Russie. Serge Daniel, Dakar, RFI.
4: Y aura-t-il des professeurs devant les élèves des universités camerounaises à la rentrée? Pour le moment, non, puisque à 1 mois du retour en classe, le syndicat national des enseignants du supérieur est entré en grève. Au cœur du bras de fer, l'allocation spéciale pour la modernisation de la recherche. Concrètement, les enseignants réclament le paiement intégral des fonds alloués à cette recherche ainsi que le remboursement total de la dette académique, mais plus largement il réclame plus de moyens et la hausse des salaires. On en vient maintenant à ce terrible drame qu'a vécu la RDC dans la nuit de vendredi à samedi à Kinshasa. 14 corps avaient été recensés samedi dans 2 morgues après l'incendie de la salle Panacée. Bilan toujours provisoire. L'avant-midi, les autorités évoquaient 22 victimes. Le bourgmestre de Lingwala met principalement en cause les conditions d'évacuation. Selon Norbert Mushiga Zendula, plusieurs victimes ont été asphyxiées par la fumée avant qu'une bousculade ne se produise lorsque les invités ont tenté de sortir. Il affirme que le lieu n'était donc pas adapté à l'organisation des fêtes et ne disposait pas d'une véritable issue de secours donnant sur les escaliers. Il assure également que les autorités ignoraient même qu'une salle fonctionnait dans ce bâtiment. Il répond à Patient Ligodi.
9: C'est surtout de l'évacuation avec l'étouffement, hein, parce qu'ils étaient étouffés par la fumée. Et quand ils s'est précipité pour sortir, il y a eu bousculade. Les gens se sont bousculés. Et les autres qui étaient déjà sous choc, sous traumatisme, on les a perdus comme ça. J'ai vu que c'est un endroit qui n'est pas approprié comme salle de fête. Même l'issue des secours qui a posé problème parce que les gens se sont entassés. Ils étaient en train de vouloir fuir, mais il n'y avait pas vraiment la porte de sortie sur les escaliers. Donc c'est un incident, on le regrette tous. Et nombre d'autorités n'avaient pas su qu'il y avait une salle de fête là-bas, donc c'était presque dans la cachette.
4: Norbert Mushigan Zendula, bourgmestre de Lingwala. Une enquête a été ouverte pour déterminer les causes de ce drame et établir toutes les responsabilités. Dans un communiqué, le gouvernement a dû exprimer sa profonde consternation. Il annonce un contrôle systématique de toutes les salles de fête et lieux de loisirs du pays. L'exécutif qui promet la fermeture immédiate de tous les établissements non conformes aux normes de sécurité. Un rapport d'exécution est attendu dans 15 jours à Kinshasa. Et puis on reste en RDC où Lubumbashi accueille à la mi-journée une rencontre de tour préliminaire de la Ligue des Champions. Jusque-là, rien d'anormal, sauf que l'affiche oppose les Aigles du Congo à la paire du Rwanda. Une opposition dès lors, bien sûr, forcément délicate quand on connaît les tensions politiques et sécuritaires qui opposent les deux voisins dans le contexte, bien sûr, du soutien de Kigali à la FCM23, toujours active dans l'est de la RDC. Conséquence directe, le club champion du Congo devrait évoluer sans son public. Les détails sur place sont signés Pascal Mwangala.
10: L'autorité politique de la province n'a pas souhaité prendre des risques sécuritaires. Le gouvernorat Diogo Katanga a décrété le huis clos pour éviter tout incident. Une décision loin d'être un handicap pour le FC Les Aigles du Congo qui compte puiser dans son ADN de samouraï, à en croire le coach espagnol Alberto Samso.
11: La histoire de le samouraï japonais, c'est ça. Samouraï, les samouraïs travaillent avec silence, avec humilité, mais quand il y a la lutte, lutte, mais avec toute la force, jusqu'à la fin. C'est notre ADN.
10: Les supporters congolais, pour leur part, espèrent voir le club quinois faire honneur au drapeau RD congolais dans un contexte sociopolitique tendu contre le Rwanda. Pablo Ngwege est président de l'entente de football de Lubumbashi.
12: Il faudrait surtout pas perdre parce que c'est un match très prestigieux pour les Congolais. Donc, pour nous, le minimum qui nous ferait même encore mal, c'est un match nul.
10: Vision d'aigle dans les jeux et âme de samouraï sur le terrain, toute la République retient son souffle et attend mieux de la deuxième participation des vice-champions de RDC en Ligue des Champions. Pascal Mwangala, Lubumbashi, RFI.
4: Un coup d'envoi de cette rencontre entre les Aigles du Congo et la paire du Rwanda, 14h temps universel, c'est-à-dire à 16h à Lubumbashi. Il est presque 10h40 ici à Paris, 8h40 en temps universel. Vous restez avec nous sur la Radio du Monde, vos programmes continuent.

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1: Afrique, mémoire d'un continent, deuxième partie de votre tranche d'histoire hebdomadaire tous les dimanches, 10h10, temps universel sur la radio du monde et bien sûr un podcast sur toutes les plateformes d'écoute de la radio du monde. Deuxième partie d'une émission consacrée à un livre, à un perdre, à la raison, folie et colonisation à Madagascar. C'est aux éditions La Découverte, c'est signé par l'historien Raphaël Gallien. Dans la première partie de l'émission, nous avons parlé d'un lieu, Anzanamasna, asile d'aliénés, premier de l'Empire colonial. La conquête française tend maintenant de continuer notre émission à dérouler ses profils de malades internés pour essayer de saisir ou de confesser ce que dit leur délire et comment cet asile va communiquer avec des révoltes dans l'île, dont la plus emblématique, celle de 1947 et son lot terrible de victimes de la répression. Mais avant justement de continuer les profils, peut-être parler d'un autre lieu important, c'est-à-dire le marché Zoma, j'espère que je le prononce bien, lieu d'observation préférentiel de ce qu'on appelle la folie. Au début de votre livre, Raphaël Gallien, c'est un lieu de passage, de brassage. Pourquoi en dehors justement de cet asile, c'est aussi un repère important, Zoma?
2: Oui, ça fait partie de ces lieux. Le Zoma, qui est une institution à Madagascar, le marché vraiment est un endroit central pour la vie quotidienne et c'est un grand pourvoyeur de folie. C'est-à-dire que beaucoup de personnes qui se retrouvent internées en Zanamas sont passées par le Zoma à Antananarive ou à Tananarive, mais plus généralement sur le marché pour d'autres villes. Alors, est-ce que le marché est un grand producteur de folie? Je ne le dirais pas comme ça, je dirais que c'est un grand producteur de la visibilité de la folie. C'est-à-dire qu'un certain
1: lieu d'exposition.
2: Absolument. C'est-à-dire qu'il y a de la vie. D'ailleurs, le gouvernement colonial est tout à fait conscient de ça. On surveille tout le temps dans le cours des affaires premières que des rumeurs. Et parmi ces rumeurs du monde, si je puis dire au sens large, eh bien, il y a ces fous qui errent sur les marchés, qui peuvent perturber l'organisation des marchés, en tout cas qui sont particulièrement visibles et qu'on arrête à cette occasion parce qu'il s'agit de ce marché d'en faire aussi une vitrine coloniale.
1: Raphaël Gallien, cet asile accueille tout le monde, si on peut dire, et voilà ce que vous écrivez. Je vais vous lire un peu sur les discriminations et ce n'est qu'un aperçu. L'architecture reproduit la hiérarchie sociale et raciale qui régit la colonie. Les Européens bénéficient des espaces les plus aérés, proches de la sortie, tandis que les indigènes, largement majoritaires parmi les internés, sont relégués dans des pavillons plus lointains en situation de surpopulation chronique. Les murs sont nus, blanchis à la chaux, souvent lézardés, les sols en terre battue ou en ciment retiennent les salissures. Les internés ont-ils conscience, justement, de cette rupture d'égalité? Je vous pose la question parce que vous évoquez des cas de suicide. Justement, comment se passe la cohabitation?
2: Alors, théoriquement, c'est une cohabitation étanche, si je puis dire. C'est-à-dire que les Européens, comme on le dit alors, mais qui sont majoritairement des colons français, n'ont pas de contact avec le reste de la population asilaire. En l'occurrence, il suffit de rentrer dans l'institution pour apercevoir déjà ce pavillon qui est aussitôt quand on rentre à gauche. Donc un indigène, comme on les appelle alors, qui rentre dans l'institution, par définition, voit ce pavillon des Européens. C'est le seul pavillon qui est mixte. Et puis c'est un pavillon qui est effectivement un peu plus confortable que les autres. Par ailleurs, on a régulièrement des affaires de violence, de viol. Donc cette étanchéité, elle est très théorique finalement, parce qu'on se retrouve par manque de moyens à parfois bricoler et inventer des modes de gestion qui font que les personnes cohabitent bien plus que ce que les règlements en disent. En ce qui concerne les suicides, c'est toujours une question difficile, mais c'est pour moi vraiment une signature, c'est-à-dire qu'effectivement, dans les dossiers, ça m'a interpellé, on retrouve un certain nombre de suicides, et de suicidés qui demandent une certaine préparation. Je pense par exemple à la pendaison qui est assez présente, ou alors on vient se tailler avec un ustensile.
1: Et justement, d'ailleurs, prenons une incarnation, dans notre profil. Guy J, interné le 15 décembre 1950, c'est le dossier d'ailleurs pour être précis, 2006. Que dit justement ce suicide de la vie carcérale de cet internement?
2: Alors, ce qui est très frappant dans ce dossier, c'est que c'est un dossier très vide. La seule chose que le médecin ou que le personnel administratif en retient, c'est ce suicide. C'est ce suicide par pendaison à 20h, donc on a des informations assez précises. La pendaison, ça demande une préparation, ça demande une anticipation, ça demande de pouvoir se mettre à l'abri des regards aussi à certains moments. Donc on voit là toute la labilité d'une institution qui est sans cesse débordée par elle-même. Et puis, ça fonctionne comme une signature à mon sens, parce que c'est vraiment convoquer une grammaire symbolique extrêmement violente. On ne se suicide pas à Madagascar. C'est une rupture avec l'honneur, ça jette l'opprobre sur soi et sur le groupe d'une manière générale, ça empêche de devenir aussi un ancêtre, hein, parce qu'on ne convoque pas la mort, c'est la mort qui vous convoque. Donc on voit là que c'est vraiment le dernier acte de résistance peut-être de ce jeune homme qui ne va passer que 3 mois, il a 19 ans, que 3 mois dans l'institution. On a du mal à en savoir plus, on voit juste qu'il a commis cet acte ultime qui, lui, ne s'efface pas, puisque c'est la seule chose qu'on en retient dans son dossier.
1: Dans nombre de profils que l'on découvre dans votre livre, il y a souvent justement cette occurrence assez frappante, l'idée d'un lignage glorieux, d'une ascendance royale, cela vient dans les délires souvent des internés. Que dit aussi cette dimension de la société malgache, de ses royaumes, de ses attachements, de ses identifications, de ce prestige social auquel sont attachées les populations ?
2: La société malgache est une société très hiérarchisée. La société merne, pour ne prendre qu'elle, est divisée en 3 groupes sociaux avec les esclaves, les andèves, comme on disait, les ouves pour le gros de la population, puis une certaine noblesse, les andjianes. Alors, dans les délires, on retrouve en permanence ce jeu entre les catégories. Pour certains andèves, il s'agit de ne pas, même dans la folie, être déprécié, de ne pas être déclassé de leur rang. Mais on a aussi un certain nombre d'anciens esclaves, par exemple, qui peuvent se prendre, justement, pour un noble, qui peuvent jouer de ces catégories et se réinventer tout un personnage. Il s'agit véritablement, ce qu'on voit vraiment dans les dossiers, c'est que toutes ces catégories qui tendent théoriquement à s'estomper avec la colonisation, l'indigène n'est plus qu'un, théoriquement, il y a les indigènes et puis le citoyen, c'est les 2 seules catégories officielles.
1: Un déclassement violent.
2: Absolument, eh bien ça persiste. Ça persiste et justement parfois le délire, c'est le moyen de réasseoir cette autorité, de réasseoir ces lignages, plus ou moins justement dans la fiction, hein, mais de reconvoquer certaines grandes figures ancestrales prestigieuses pour s'en réclamer, pour s'en prétendre les descendants et justement réassumer quelque chose vis-à-vis de cette autorité coloniale et lui échapper d'une certaine manière.
1: Et Anzanamas est resté dans la mémoire et l'art s'en est saisi avec une dimension peut-être plus sarcastique et plus caricaturale, mais non sans ventre politique.
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0: Dans un amasnat du groupe de rap malgache 18.3 et de dimension politique, il est bien sûr question car c'est un aspect important. Un autre profil qui signe aussi l'inquiétude des colons de voir le système colonial s'effondrer, l'île gronde. Et voici donc ce profil, André de L, jeune dont les parents, puissants commerçants, semblaient désespérés. Il intègre l'asile, mais les angoisses sont autres. Il est occidental et fait partie donc de la 60aine de dossiers d'Européens. Et tout commence dans une île, Nocibé, carrefour justement du commerce. Raphaël Gallien, qui est André de L? En quoi son histoire, un miroir justement avec ceux qu'on a précédemment évoqués, permet d'éclairer parfois cette tentation à la binarité et met-il en évidence les craintes du système colonial?
1: Oui, André de L, il est interné en septembre 1935, il a 25 ans, c'est un jeune homme donc qui vient d'une très grande famille, très bien installée depuis plusieurs siècles même à Madagascar, famille de propriétaires donc du nord de l'île hein, qui vit de la vanille, du travail de la vanille, de la canne à sucre ou de l'ilang-ilang. André de L, il va se présenter au commissariat pour dénoncer un certain nombre d'abus, alors pas le projet colonial en tant que tel, mais cet individualisme de certains colons. Pour lui, la situation ne peut pas perdurer de cette manière-là, ça va mal tourner. Il va prendre dans son délire deux exemples que moi j'ai trouvé assez frappants. Guillaume II, empereur d'Allemagne, qui va être exilé en 1918 à la suite de la défaite de la Première Guerre mondiale. Donc on est vraiment là sur ce haut lignage défait, exilé, honteux. Et puis une deuxième figure qui est encore plus intéressante à mon sens, c'est Napoléon IV, qui est mort en 1879 face à une attaque zoulou en Afrique du Sud. Donc fils unique hein, de Napoléon III, de la princesse Eugénie. Donc là on est vraiment sur cette angoisse de cette aristocratie, si je puis dire, coloniale, déchue, qui n'a pas vu le danger arriver, qui s'est pensée peut-être insubmersible. Il faut voir que ce délire s'inscrit, il n'est pas simplement l'incantation d'un homme pris justement dans une forme d'affabulation, parce que à partir des années 1920-1930, à Madagascar, on voit très bien se mettre en place un certain nombre de revendications. Le travail des moins de 16 ans, par exemple, est interdit. Le PCF et la SFIO prennent de plus en plus de place. On va avoir la mise en place, toute théorique, mais quand même, d'une inspection du travail. On a les premières grèves aussi. La grève dite des bras croisés, par exemple, dans la région d'où vient André de L, qui en 1926 va marquer les imaginaires. Donc on voit bien là qu'il y a quelque chose, une sorte de pressentiment dans le délire d'André L qui est tout à fait intéressante et puis qui montre aussi la nervosité du colon, qui n'est jamais véritablement assuré de lui-même et qui est toujours sur une sorte de fil, ce que d'ailleurs ses parents ne vont très très mal tolérer.
0: Et c'est ici qu'on rentre dans une dimension importante de votre livre aussi, hein, perdre la raison. La folie était-elle une manifestation singulière de la résistance? Vous avancez dans votre livre avec beaucoup de nuances, bien sûr. Quelle vérité peut-on trouver, ou début de vérité peut-on approcher avec justement cette phrase « La folie pouvait-elle être une résistance à l'ordre colonial ?»
1: J'ai envie de dire que la folie, c'est toujours une résistance. C'est toujours l'insistance biographique. En tout cas, c'est comme ça que moi je la lis. Le délire, c'est toujours un point d'intensification. Après, jusqu'à quel point la personne a conscience de son délire, ou en tout cas, à quel point il manipule consciemment ce qu'il est en train de dire, ça c'est une question très difficile, qui plus est quand on est historien, parce qu'on n'a pas les personnes en face de soi. Et on voit bien qu'à certains moments, tout de même, dans les écrits qu'il laisse, il y a des choses qui partent un petit peu à droite, à gauche, on a du mal à les suivre, et il mobilise un certain nombre de signifiants qui sont difficilement intelligibles a posteriori. Et puis à d'autres moments, il y a quand même un jeu institutionnel des personnes qui répondent sans cesse de cette institution, répondent du médecin qu'ils ont en face d'eux, et donc par définition, répondent d'un contexte colonial beaucoup plus global. Je pense aussi à des cas de personnes qui, par exemple, ont singé ou ont joué la folie pour échapper à la prison. Ça, on le retrouve. Mais on est toujours comme ça sur un fil, donc je ne vous ferai jamais de réponse toute catégorique. Simplement de vous dire que, de toute façon, à partir du moment où le délire vient dire ce qu'une société ne veut pas entendre, elle est un point de résistance.
0: Un élément important, je vous pose la question parce qu'il y a ce chapitre important dans votre livre, cicatriser la dissidence. En somme, l'administration coloniale a-t-elle voulu aussi d'une certaine manière bâillonner des dissidents en les déclarant fous? Vous dites que cette hypothèse est partiellement vraie. Et la question que j'ai envie de vous poser, c'est que l'autre partie serait-elle valide?
1: Quand je suis arrivé à Ndanamasne, la direction de l'hôpital d'alors m'avait

0: On est face à des états de confusion, des écroulements intimes qu'on ne peut pas nier, dont on ne sait pas très bien quoi faire, avec des gens qui sont souvent, qui passent parfois par la case prison, mais qui sont ingérables. Et donc la seule solution, la seule chose qui reste, c'est Anzanamasna.
1: Et sur l'île, la question de la dissidence a du souffle, et la révolte va cheminer, elle porte la dimension d'une insoumission qui sera l'identité de la grande île. En mars 1947, c'est la déflagration, la révolte et sa répression, près de 40 000 morts, des arrestations, des détentions, des internements. L'histoire coloniale embrase toutes les dimensions de cette société. Et bien sûr, l'asile qui nous intéresse aujourd'hui s'en fera l'écho. Comme un grand malaise dans la décolonisation, et je prends un terme que vous utilisez, Raphaël Gallien, comment justement la grande histoire percute-t-elle Anzanamasna? Et on est dans votre sous-titre carrément ici, folie, dans tous les sens du terme, et colonisation. Comment l'asile vit ce moment? Quelles répercussions et quelles conséquences?
0: Oui, merci beaucoup, parce que le titre ne désigne pas seulement des basculements individuels dans la folie, hein, ça renvoie aussi à un ordre colonial poussant ses contradictions au point où la raison de l'individu, comme celle du système colonial, bascule, ne peut plus masquer l'impossibilité du monde qu'il prétend organiser. Et évidemment, l'asile, même s'il est entouré de murs de 2 mètres de haut, n'est pas un lieu étanche, et 1947 vient percuter l'institution de différentes manières. On va retrouver des personnes qui ont été torturées. Alors là, pour l'historien, c'est très intéressant parce que la torture, c'est quelque chose qui s'écrit difficilement de manière contemporaine à l'événement. Là, les médecins, parce qu'ils écrivent dans des dossiers médicaux qui sont censés ne jamais être réouverts, écrivent assez librement les conséquences de cette répression. Donc on a des personnes qui ont été torturées, qui se retrouvent dans l'institution parce qu'ils sont détruits, psychiquement détruits. On ne sait pas quoi en faire d'autres, ils n'arrivent plus à se nourrir, ils errent comme ça en ne répondant de plus grand chose. Et puis on a aussi quelque chose de plus insidieux, très intéressant à observer, c'est par exemple la force de la rumeur. On parle souvent de 1947 dans les jours ou les semaines qui accompagnent cette insurrection, mais ce que j'essaie de montrer dans le livre, c'est que jusqu'en 48, 49, 50 et même beaucoup plus tard, jusqu'à l'indépendance, 47 reste un marqueur très présent. Je pense à un interné qui est interné justement parce que 2 ans après le début de l'insurrection, au village, on lui raconte qu'il a été inscrit au bureau militaire comme un potentiel rebelle. Cette seule insinuation le fait plonger dans la folie. Il va essayer de se suicider, il ne va pas réussir, et finalement, c'est l'asile qui va finir par le recueillir, et il n'en sortira que dans les années 70. Et puis 47, aussi, pour le médecin, c'est un marqueur, c'est-à-dire que se réclamer de 47 au moment de 47, c'est peut-être un signe de pathologie, en tout cas d'une forme de déliaison, d'insurrection du corps, mais en 60, on a des médecins qui font appel à 47 pour savoir si justement il y a une unité, une adhésion nationale. Qu'est-ce que 47 évoque pour la personne à ce moment-là? Et ça, c'était plus inattendu et original.
1: Et on ne peut évoquer bien sûr cette histoire sans parler de la perception de la société malgache elle-même de la folie. Comment traitait-on les malades? Comment leur accordait-on du soin, de la place? Et cette question est fait écho, je dois ajouter, à une modernité actuelle et continentale sur la sous-documentation de cette question, parfois tabou, de la folie. La folie était-elle perçue, Raphaël Gallien, comme une malédiction dont il fallait éviter de parler sur la grande île?
0: Oui, il y a toute une histoire de la folie bien avant la psychiatrie, bien entendu. Alors une malédiction, c'est véritablement quelque chose qui doit s'entendre, la folie au carrefour, à l'intersection de la parenté, de la religion, du soin, de la répression, du droit aussi peut-être. C'est pas entendu en termes de maladie comme nous on l'entend. On est dans la rétroaction à la suite par exemple du franchissement d'un tabou qui ne concerne pas simplement l'individu qui serait atteint de folie, mais l'ensemble du groupe qui l'entoure. Et donc c'est quelque chose qui est vécu honteusement collectivement. Alors le fou du village, si je puis dire, il existe, il a toujours existé. Là où ça devient un peu plus problématique, c'est quand la personne devient agitée, donc souvent on enferme, parfois dans des très longues durées, et en cela ça précède l'institution psychiatrique. L'institution psychiatrique là n'invente rien, on enferme la personne dans une case, parfois même dans des cas extrêmes on peut l'abandonner, voire même chercher à s'en débarrasser. La question que vous posez aussi renvoie au début de notre échange, quel est le devenir de cette institution aujourd'hui, parce que cet hôpital, aujourd'hui c'est un hôpital universitaire, existe toujours et tente de se réinventer malgré les difficultés de moyens que connaît le pays, et donc qui essaye de se réinventer au carrefour de ses héritages. C'est de s'approprier cette institution pour ne plus certainement pas en faire un lieu carcéral, mais bel et bien un lieu d'accompagnement de vie, au carrefour de différents héritages, l'héritage biomédical, mais aussi des héritages beaucoup plus anciens dans ce rapport à la malédiction, au mal et à la souffrance.
1: Eh ben, on ne pouvait rêver meilleure fin. À en perdre la raison, folie, colonisation à Madagascar. C'est signé Raphaël Gallien aux éditions

0: la découverte. Merci infiniment pour votre éclairage.
1: Merci beaucoup.
0: Et bien sûr, donnons la parole à Fanon, psychiatre, chantre de la lutte anticoloniale, que revisite mon invité. Et voici ce qu'il écrit dans sa conclusion. Dans cette perspective, la lecture de Fanon demeure décisive, puisque la situation coloniale produit de la misère, de l'exploitation, mais également une violence psychique profonde. L'indigène se trouve en effet pris dans un ordre symbolique qui lui refuse toute place viable. Dès lors, poursuit Fanon, il n'existe qu'une seule porte de sortie et elle donne sur le monde blanc. La colonisation rend-elle fou? La question revient souvent et sonne parfois comme une évidence. C'est ici que s'achève Afrique, mémoire d'un continent. 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Merci à toute l'équipe. Delphine Michaud à la coordination, Taguim Fatraoré à la réalisation, et retrouvez la suite des programmes sur la Radio du Monde. Un journal et ensuite grand reportage, le supplément du dimanche. Et quant à nous, on se retrouve la semaine prochaine pour une nouvelle tranche d'histoire.
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4: Et pour l'heure, il est pile 9h temps universel, 11h ici à Paris, à Magdebourg. Bonjour à tous, bienvenue.
5: Charlotte Idrac.
4: Cela fait 3 heures maintenant que les bureaux de vote ont ouvert dans le Land de Saxe-Anhalt, en Allemagne, dans l'Est, scrutin régional. Mais en jeu national, le parti d'extrême droite AFD pourrait l'emporter. C'est leur premier déplacement en Ukraine. Jared Kushner et Steve Witkoff, les émissaires de Donald Trump, sont en chemin là pour Kiev après une étape à Moscou hier. Au-delà des formules diplomatiques, pas d'annonce concrète à ce stade pour trouver une issue à la guerre. À suivre aussi dans ce journal, l'enquête et les questions après un mariage qui a viré au cauchemar à Kinshasa en RDC, un incendie qui s'est déclaré dans une salle des fêtes. Une présentatrice télé et influenceuse condamnée à mort en Égypte pour trafic de drogue. Et puis pas de temps à perdre, le combattant de MMA français Saladin Parnasse a été efficace et expéditif hier lors du grand rendez-vous des arts martiaux mixtes à Paris. Oui, c'est un scénario inédit qui se profile donc en Allemagne. Pour la première fois, l'extrême droite pourrait l'emporter dans un Land en Saxe-Anhalt. L'AFD, parti anti-migrant, pro-russe, eurosceptique. L'AFD donc est en tête des sondages à environ 40% dans cette région de l'ex-RDA. C'est 2 fois plus que lors du dernier scrutin il y a 5 ans. Alors comment expliquer cette progression? Eh bien, pour le sociologue Stephen Mao, elle est liée à l'héritage de la Réunion. Unification et de nombreuses frustrations exploitées par l'AFD.
6: La première génération, comme les migrants, tente de s'intégrer. C'est la génération d'Angela Merkel. La deuxième et la troisième génération renouent avec ses origines et son identité régionale. Ça s'explique en partie par les promesses non tenues de la réunification. Et il y a des acteurs politiques comme l'AFD qui exploitent ces frustrations. Dans l'Est de l'Allemagne, 60% se perçoivent comme des citoyens de seconde zone. Et quand on leur dit « vous n'êtes pas des citoyens de seconde classe, mais vous êtes l'avant-garde », on retourne leur complexe d'infériorité. Des personnes qui se sentent déclassées se sentent considérées et redressent la tête. La nostalgie pour la RDA fait partie de ce phénomène. Et l'AFD récupère la révolution est-allemande de l'automne 89 et compare l'Allemagne d'aujourd'hui à la RDA communiste. Le parti estime que la démocratie doit enfin s'imposer en Allemagne. L'Est est différent. Il y règne une autre tradition, une une autre expérience historique, d'autres biographies. Et l'AFD surfe avec succès sur cet héritage.
4: Voilà, analyse du sociologue Stephen Mao avec Pascal Thibault. On va suivre ce scrutin toute la journée sur RFI. Édition spéciale également à suivre à partir de 18h, temps universel. C'est une première. Les émissaires de Donald Trump, Jared Kushner et Steve Witkoff sont en route là pour Kiev. Ce dimanche, donc, pour rencontrer Volodymyr Zelensky. Jusqu'ici, les rencontres avec les officiels américains avaient eu lieu hors d'Ukraine. Deuxième étape, donc, de ce voyage pour les émissaires après Moscou. Hier, 3 heures d'échange entre les émissaires et le président Poutine pour tenter de trouver une issue à la guerre en Ukraine. Alors, rien de très saillant n'a été rendu public après ces discussions. La Russie s'est dite simplement confiante dans la réalisation des objectifs fixés, je cite, sachant que l'un des principaux enjeux, c'est la question territoriale. Le président ukrainien devrait de nouveau aujourd'hui mettre sur la table ses besoins en matière de défense antiaérienne. Au Liban, dans le sud, un ordre d'évacuation ce matin, suivi de frappes israéliennes. Des frappes contre un bâtiment utilisé par le Hezbollah, selon l'armée israélienne. Le ministère libanais de la Santé fait état pour l'heure de 4 tués. En Égypte, elle présentait notamment une émission intitulée « Mission difficile » à la télévision, un programme consacré aux affaires de sécurité et de criminalité. La productrice et influenceuse Sarah Khalifa a été condamnée à mort par la justice égyptienne, comme 11 autres personnes, Alexandre Bouchianti, toutes accusées de fabrication et de trafic de stupéfiants.
1: L'affaire avait fait l'effet du bon quand Sarah Khalifa a été arrêtée en avril 2025. L'accusée principale était en effet une présentatrice de télé célèbre et une influenceuse très populaire sur les réseaux sociaux où elle était suivie par plus de 2,5 millions de personnes rien que sur Instagram. Les accusations aussi étaient gravissimes. Sarah Khalifa a été accusée d'être la patronne d'un gang d'une trentaine de personnes qui importait les composants nécessaires pour fabriquer des drogues de synthèse et inonder le marché. L'abondance de la drogue Made in Egypt avait même fait chuter le prix des narcotiques. Dans la législation égyptienne, la peine pour trafic de drogue est la mort. Toutefois, les condamnés peuvent interjeter appel. Si l'appel est accepté, le procès recommence à zéro. Alexandre Bouchanti, Le Caire, RFI.
4: RFI, il est 10h05 à Kinshasa. Les mariés sont sains et saufs, mais traumatisés après leur cérémonie qui a tourné au drame dans la capitale congolaise. Dans la nuit de vendredi à samedi, un incendie s'est déclaré dans une salle des fêtes. Selon le gouverneur de Kinshasa, le bilan provisoire est de 12 tués. L'enquête se poursuit. Notre correspondant Pascal Moulégois s'est rendu sur place. Reportage.
7: Sur place, les traces témoignent de la violence des flammes. La salle des fêtes louée à plus de 4 000 $ est aujourd'hui éventrée, vitres brisées, ouvertures endommagées et débris jonchent les abords de l'immeuble. L'ambiance était pourtant son comble. Puis, selon ses témoignages, tout a basculé au moment de l'entrée de la mariée.
8: Elle est à peine entrée dans la salle de fête que des étincelles sont sorties du plafond, juste au-dessus de la tribune d'honneur. La salle était en panique. Et en fait, tous ces morts sont surtout dus aux bousculades à la porte de sortie et dans les escaliers. Et la mariée est sortie à moitié nue.
7: Autre constat, la salle n'est disposée que d'une seule entrée, sans détecteur de fumée ni extincteur. Pour le bourgmestre de Lingwala, Norbert Mushinga, ces conditions posent question.
9: Nous sommes dans les enquêtes. Nous venons de visiter la salle ici. Vraiment, les normes ne sont pas respectées. Même le lucide des secours. Vous voyez que les gens ont eu difficile à se sauver. Hein. Tout le monde était en débandade. Alors, c'est regrettable. Donc, nous allons frapper. Et les autorités vont prendre des dispositions pour d'autres salles de fête dans ma juridiction. Et partout dans la ville prochaine de Kinshasa.
7: Situé à quelques mètres d'endroits stratégiques comme les plus grands camps militaires du pays, l'immeuble du gouvernement et non loin du Parlement, la salle Panacée était anciennement un salon d'exposition des meubles. Sur Internet, les photos des victimes ont provoqué l'émoi, une mise en cause des autorités et relancé les débats sur les permis de construire, perçus comme une formalité plutôt qu'un outil de régulation. Pascal Moulégois, Kinshasa, RFI.
4: Des vols annulés ou détournés. En Indonésie, les activités de 6 aéroports sont suspendues ce dimanche. Cela concerne notamment l'aéroport international de Jakarta et cela à cause d'une éruption volcanique qui est en cours, le volcan Anak Krakatoa. Il y a eu du grand spectacle hier soir à Paris pour les amateurs de MMA, les arts martiaux mixtes. L'UFC, la ligue la plus prestigieuse du monde, organisait sa soirée annuelle pour la 5e fois d'affilée dans une salle à guichet fermée, preuve du succès que continue de rencontrer la discipline. Et le public était venu voir notamment les grands débuts de Saladin Parnasse, ce Français de 28 ans, présenté comme un prodige. Il combattait pour la première fois au sein de l'organisation reine du MMA face au néo-zélandais Dan Hooker. Des débuts tonitruants, Victor Misistrano.
10: Programmé en main event, tête d'affiche de la soirée pour sa grande première au sein de l'organisation reine, Saladin Parnasse a plongé dans le grand bain sans la moindre difficulté. Dans une ambiance surchauffée, le Français n'a eu besoin que de 2 minutes 35 pour mettre son adversaire au tapis. Un coup de pied au foie et quelques coups de poing, un KO dès le premier round. Les supporters de celui qui est surnommé le Mbappé du MMA français auraient presque aimé que le combat dure plus longtemps, à l'image de Yacine et Idir qui le suivent depuis de longues années.
11: Ça a été trop court comme à ses habitudes, c'est souvent trop court avec lui. Mais en tout cas, c'était un super moment quand même.
12: On soutient, on vient d'Aubervilliers aussi, c'est notre voisin. Donc franchement, force à là, t'es fort, t'es bon, tu travailles. C'est de la rigueur, depuis qu'il a 10 ans, il est à la salle. Donc moi, je ne le comparerai pas à Mbappé, je le comparerai à Mohamed Ali. Franchement, tu nous as régalé ce soir.
10: Saladin Parnasse s'est quant à lui régalé avec le public parisien.
13: Incroyable, hein, j'ai pris du plaisir et je pense que c'est ça qui m'a donné la force. Et j'ai mis un bon KO. Obligé, on est à la maison, on est à Paris. Il faut montrer c'était qui le roi de Paris, tout simplement.
10: Mais le Français rêve d'une autre couronne mondiale pour devenir le roi du MMA chez les poids légers.
4: Et puis il s'est régalé lui aussi à l'US Open de tennis. Arthur Géa, seul Français encore en lice, il s'est qualifié pour les huitièmes de finale. C'est une première pour lui en grand chelem. À suivre sur RFI, grand reportage, le supplément du dimanche qui nous emmène au Gabon et au sein de l'armée de terre française. Bonne émission, à tout à l'heure.
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15: Bonjour à toutes et tous, grand reportage, le supplément, 50 minutes d'émission avec François Mazet et Franck Alexandre. Franck Alexandre, notre spécialiste défense, nous entraînera en seconde partie au sein de l'armée de terre française. C'est là que prennent leur envol les drones d'attaque, nouveau vecteur de la guerre moderne.

0: Mais en premier lieu, le Gabon, sous le titre « 10 ans après, les plaies toujours vives de la crise post-électorale ». Il y a une décennie, en effet, une semaine de violence politique fut d'une ampleur sans précédent au Gabon. Cela dans la foulée de l'annonce très contestée de la réélection d'Ali Bongo à la présidence du pays. Fusillade en pleine rue, assaut contre le QG du candidat Jean Ping. Depuis la chute du régime Bongo, fin août 2023, les victimes et leurs familles tentent d'obtenir une reconnaissance et des réparations de la part des nouvelles autorités, mais le pays n'est pas forcément disposé à rouvrir ce dossier sensible. Nous retrouvons François Mazet après son reportage.
1: Le gardien déverrouille la grille de l'ancien quartier général de Jean Ping. L'immense immeuble à la coupole surplombant l'échangeur des charbonnages est en ruine depuis 10 ans. Un homme encore jeune, de grande taille, se poste derrière le portail, là même où il se trouvait dans la soirée du 31 août 2016.
2: Je suis Emmanuel Moussunda. Bon, en 2016, au moment des événements, moi j'étais là, devant le portail d'où je me tiens là. Et les leaders nous ont fait savoir que non, si jamais les agents vous attaquent, chantez l'hymne national. En chantant l'hymne national, on ne va pas vous attaquer. Donc on était là devant le portail, là. Moi j'étais là devant le portail avec ceux qui étaient.
3: Donc, il y avait quoi? Il y avait des dizaines de jeunes là,
2: vous étions nombreux, oui. Il y avait des dizaines de jeunes, il y avait beaucoup de monde, on était nombreux là. Et soudain, on n'a rien compris. C'est d'abord l'hélicoptère qui a commencé à tourner, après les camions, les voitures blindées sont arrivées, ils ont garé là. Après, soudainement là, au portail, j'ai seulement compris une explosion, une lourde explosion, boum! Dès lors que j'ai écouté l'explosion, on était en train de vouloir fuir, mais je me suis rendu compte qu'à partir de là-bas, mes pieds chauffaient déjà. Après, je regardais les pieds, la chaussure que j'avais, j'ai commencé à voir le sang sortir dessus. Donc, je me suis maintenant tiré un peu, je rampais. Et devant moi, il y a beaucoup qui ont encaissé des balles. Il y a un qui a encaissé une balle au pied. Subitement, il est mort, là, ici, là.
1: À l'époque, Emmanuel est à Libreville pour accompagner sa grand-mère pour des soins. Il a 19 ans, il ne vote pas et suit des membres de sa famille plus politisés que lui et mobilisés contre le régime d'Ali Bongo. Après une nuit de douleur, il échappe à la prison pour gagner l'hôpital.
2: Et le monsieur me disait, ça va aller, ça va bien se passer. Dieu merci, les balles ne vous ont pas touché au niveau de votre sexe ou votre ventre. C'est seulement le bas des pieds.
3: Finalement, vous aviez combien de plomb dans les jambes?
2: Bon, ce qu'il avait fait sortir, il en avait fait sortir 4. C'est 4 qui étaient sortis. Maintenant, il m'a fait savoir que le reste devrait sortir avec le temps. Malheureusement, ce n'est pas sorti avec le temps. Parce que là, je vous parle là, à les dernières radios que j'ai fait, j'en ai vu 7. J'ai 7 implants de balles à l'intérieur de
3: dans les jambes.
2: Oui, ouais. Dans mes deux pieds là. Le total, ça a fait 7. Ça m'empêche de travailler, ça m'empêche de me tenir longtemps debout.
1: Aujourd'hui, Emmanuel vivote avec ses plombs dans le corps. Il aimerait que cet anniversaire tragique marque une prise de conscience du pays sur les difficultés des victimes.
2: Lorsque j'ai fait des radios, le médecin pouvait me dire qu'il y a des balles qui pourront quitter et il y a d'autres qui sont quasiment dans les os, qui sont quasiment assis sur les os. Et que celles-là nécessitent soit une intervention à l'extérieur du pays, soit qu'on ne les touche pas. Et ça veut dire que je suis conscient que ces balles-là, je vais mourir avec. Ce que j'attends, c'est que j'ai grandi au village, avec ma grand-mère, on faisait dans la culture, on cultivait les champs. Je voudrais bien être dédommagé aussi pour cela, parce que j'ai perdu quasiment 10 ans de ma vie, or que j'aurais pu faire autre chose. Pour moi, c'est pénible, c'est fort pour moi.
1: Pour tenter d'obtenir reconnaissance du préjudice subi, Emmanuel a rejoint l'association Réconciliation qui s'est formée après le coup d'État de 2023 pour porter la parole et les revendications des victimes et des familles. Nous entrons dans l'immeuble avec la présidente de l'association.
4: Parce que tout son sang a coulé, ça a inondé toute la pièce.
1: Il a fallu un moment à Claudine Aïcha Tsumbu pour affronter les fantômes du 31 août 2016 et sécher ses larmes. Les impacts de balles, les vitres brisées par les rafales et les traces de sang au sol et sur les murs sont encore visibles.
4: Donc quand il a enlevé son vêtement, j'ai pu voir 3 trous au niveau de la poitrine, en dessous du sein droit. Il a rendu l'âme, mais je n'ai dit à personne qu'il avait rendu l'âme pour ne pas effrayer. Parce qu'ici, il y avait aussi un autre, et Essembe Théophile, allongé ici, à moitié mort.
3: Lui, il avait été touché par l'extérieur.
4: Par l'extérieur.
1: Infirmière entrée dans le bâtiment en raison du chaos dans le quartier, Claudine Aïcha Tsumbu s'est retrouvée à tenter de soigner des blessés par balle avant de passer la nuit cloîtrée dans un bureau.
4: L'hélicoptère n'a pas cessé de tourner toute la nuit. L'ambulance aussi n'a pas cessé de faire les va-et-vient. Le mur, le bâtiment n'a pas cessé de bouger. On avait l'impression que le bâtiment allait s'effondrer, s'écrouler sur nous.
3: Avec les vibrations.
4: Oui, les vibrations étaient tellement fortes. Le seul sentiment, c'est que nous tous, on savait qu'on allait mourir. Mais comment ?
3: Ça a duré toute la nuit comme ça ?
4: Ça a duré toute la nuit. Ah, si j'avais su que ça devait se passer comme ça, je ne serais pas rentrée.
1: Si le Gabon avait déjà connu des crises post-électorales depuis l'introduction du multipartisme en 1990, jamais une contestation n'avait été réprimée avec autant de force. Quelques heures avant l'assaut sur le QG de Jamping, la réélection d'Ali Bongo avait été annoncée par le ministère de l'Intérieur par 5594 voix d'avance, suite à l'annulation du vote dans plusieurs bureaux de Libreville favorables à l'opposition et à l'ajout in extremis des résultats de la province d'origine du président, le Haut-Togo. Où l'on attribue à Ali Bongo 95% des voix avec 99,93% de participation. La répression va se poursuivre pendant des semaines, puis ce sera l'omerta. Enlevée et maltraitée, Claudine Aïcha Tsumbu a dû partir plusieurs années au Cameroun.
4: Je n'ai pas dormi de 2016 jusqu'en 2018. J'avais, à chaque fois que s'il y avait un bruit brusque, je sursautais. J'avais l'impression d'être encore en train de revivre les mêmes choses. Il fallait du temps pour comprendre que non, tu n'es pas au Gabon, tu es au Cameroun. Jusqu'à présent, quand j'entends l'hélicoptère, je pense à cette tragique histoire-là. Je ne sais pas comment on appelle ça en français, mais chez nous, pour nous, on dit « vos namatin », parler avec des fantômes, des personnes que tu ne vois pas, mais tu entends les voix. J'ai fait ça. Où je me pose toujours la question de savoir qu'est-ce que j'ai fait pour mériter toute cette souffrance-là, tout ce traumatisme. Parce que 2016 n'a pas seulement affecté ma vie, hein. Ça a également affecté la vie de mes enfants.
3: Oui, parce que ça ne s'est pas limité ici. Il y a eu la nuit au QG, mais il y a eu des violences dans les quartiers pendant
4: des jours
3: et des jours. Et ensuite, il y a eu une répression qui s'est poursuivie pendant des semaines.
4: Pendant des semaines, voici Judas. Judas s'est fait passer pour mort. Parce qu'ils arrivaient jusque dans les maisons pour vouloir éteindre tout le souvenir.
1: Gildas Amour Ngomba Gomba était un leader étudiant et militant de la campagne de Jamping. Dans l'ancien bureau qu'il partageait avec d'autres bénévoles, il raconte comment il a fui le Gabon.
5: À l'université où j'apprenais également, des amis ont laissé entendre cette nouvelle-là à ma famille qui m'avait dit que bon, ne pars plus à l'école, ne pars plus. Ce que je faisais, c'est que je dormais dans la rue. Ce que je faisais, c'est que je me faisais passer pour un fou. Parfois, j'étais obligé d'enlever les vêtements. Parfois, j'étais obligé de prendre de la boue, prendre de la terre et mettre sur moi pour cheminer parce que partout, c'était barricadé et donc personne ne sortait. On a dû me faire passer, transformer en femme.
3: Combien d'années d'exil ?
5: 4 ans d'exil.
3: 10 ans après, selon vous, qu'est-ce qui reste de ces événements dans la société gabonaise ?
5: C'est le silence total partout. Ce n'est pas un événement qui a eu lieu le 31 août et qui est fini le 31 août. Jusqu'à aujourd'hui, il continue. Nous sommes pourchassés, parfois jusque dans nos rêves, par ces morts, parce qu'aujourd'hui, comme toutes les voix se sont quasiment tues, et c'est ce que nous déplorons un peu, certains qui étaient ici avec nous, qui aujourd'hui sont, on va dire, entre griffes au pouvoir, on ne comprend pas trop leur silence, on ne justifie pas trop le fait qu'ils ne puissent pas se mobiliser. Aujourd'hui, nous demandons la vérité d'abord.
1: Gildas a tiré de son expérience un recueil de poèmes. 10 ans après, les victimes ont le sentiment d'avoir payé pour une querelle de pouvoir. Claudine Aïcha Tsumbu demande une commission vérité. Elle espère que les signaux d'ouverture du nouveau pouvoir seront suivis des faits.
4: Vous savez, s'il y a une chose qu'on ne peut pas éteindre, c'est la vérité. Ils ont peut-être voulu effacer toute trace de témoin vivant. Mais je suis là. Judas est là. Emmanuel est là. Nous, le plus important, c'est les démarches. Mais on a des problèmes avec l'Institut, la République gabonaise. Reconnaissez ce que vous avez fait subir aux Gabonais. En 2026, on reçoit un courrier venant de la présidence qui dit « La commission verra le jour, mais pour le moment, de prendre en charge les victimes. Donc Emmanuel va se faire opérer. » et d'autres victimes se feront opérer. C'est déjà quelque chose, chose qu'on n'avait pas eu en 2016. C'est les premiers pas, voilà.
3: Vous espérez quoi à terme? Est-ce que vous voulez des enquêtes? Est-ce que vous voulez des...
4: On veut des enquêtes.
3: Des actes de justice.
4: Des actes de justice également, parce que dans notre devise, c'est commission vérité. Le Gabonais doit savoir ce qui s'est passé. Vérité, justice, réparation, ce sont les balles de la République qui vivent dans le corps d'Emmanuel.
1: L'État gabonais n'est jamais revenu sur le bilan de 3 morts annoncé à cette époque, quand la société civile avait publié 28 noms. Aujourd'hui, impossible encore d'établir clairement une liste de victimes.
6: En encaissant la balle, je suis tombé, j'ai escaladé le mur, je me suis retrouvé de l'autre côté avec une côte déjà fracturée. Et le réflexe que j'ai eu, c'était de déchirer mon haut et de protéger la plaie. Il y a un monsieur qui a pu m'aider à venir me déposer et je me suis rendu à l'hôpital. À l'intérieur de l'hôpital, bon, vraiment, il y avait beaucoup de cas. Hein.
1: Parmi ceux qui sont en démarche pour obtenir réparation, Guénolé Enaminko nous reçoit dans son salon.
6: Plaie de la face intérieure de la jambe gauche, plaie profonde de la face postérieure à un tiers inférieur de la cuisse droite hémorragique, plaie pontiforme de la face antérieure de la jambe droite, une tumification de la cheville droite avec la plaie mélonaire externe et des aberrations rétro-articulaires gauche. Comme vous avez vu dans l'image, il y a plusieurs bandes. Hein. Tous les pieds étaient vraiment très touchés.
3: Donc ils vous ont extrait plusieurs morceaux de balles.
6: Oui, oui.
3: Est-ce que vous avez des séquelles depuis?
6: Oui, bien sûr. À l'époque, quand le médecin me disait ça, que j'aurais des problèmes de nerfs sciatiques, je n'y croyais pas. Mais j'ai commencé vraiment à avoir des séquelles. Et là, je peux vous mentir, en tant qu'enseignant, c'est un problème qui me perturbe. Rester assis longtemps, problème. Rester debout longtemps, problème. Les douleurs au niveau du dos, au niveau de tous les nerfs. Parfois, ça prend un pied et tout d'un coup, ça va dans l'autre pied. Je ne peux pas vous mentir, c'est encore tout un problème qui revient là. Et je ne peux plus faire des choses comme un homme. On m'a interdit de soulever des choses lourdes. On m'a interdit de m'accoupler comme il se faut. On m'a vu après un coup, quoi.
1: Guénolé n'a que 42 ans. Il craint de voir sa situation empirer en vieillissant. Il espère une indemnisation pour aider sa famille. Mais comme beaucoup, il a le sentiment que les leaders de l'opposition de 2016 ont laissé tomber les victimes. Si l'assaut contre le QG de Jean-Ping a été fortement médiatisé, une photo a fait le tour des médias à l'époque. On y voit le corps de Paulin Axel Messa-Messa recouvert d'un drapeau gabonais, allongé sur une planche de bois portée par une foule en colère. Ce jeune pianiste n'avait pas encore 18 ans lorsqu'il a reçu une balle tirée par des militaires encagoulés dans le quartier de Nzenayon le 2 septembre 2016. Ses sœurs, Hortense et Bernadette, nous accompagnent sur les lieux.
7: Là, nous sommes... À l'entrée de dragage, si je peux dire, à l'ancienne Gaboprix. Là, maintenant, je vois Maxi Gros. C'est là où s'est passée cette stratégie. Pendant les émeutes, j'avais demandé à tout le monde de rester à la maison. Et quand on constatait qu'on n'arrivait pas à joindre l'un d'eux, Axel était le plus courageux à dire, ça fait 2 heures, ça fait 3 heures, ça fait une journée, on n'arrive pas à joindre Alain ou Francis. Il y avait des émeutes, il a commencé à avoir des tirs.
3: Donc chez son frère, c'est dans la ruelle, il y a même, à 20 mètres, là, voilà. La maison.
7: Et quand il arrive, il reçoit 2 balles. Les autres le ramassent. Si vous voyez même bien cette photo, là où il est soulevé.
8: Ça, c'est le peuple qui a mis le drapeau.
7: C'est le peuple qui a mis le drapeau.
3: C'est les gens du quartier.
7: Les gens du quartier qui ont arraché le corps pour dire qu'il faut qu'ils amènent le corps à l'ambassade de France.
8: Ils ont cloué les planches.
7: Arrivé au rond-point de Nzayon, l'armée les a arrêtés.
1: Après de multiples contrôles et des embrouilles entre différentes unités militaires, le corps de Paulin Axel est déposé à la morgue, mais ce n'est pas la fin pour la famille.
7: Nous sommes revenus à la maison familiale, mais pendant près de 8 mois, nous n'avons pas eu la paix. La PJ venait quelquefois à 1h minuit.
8: Ah oui.
7: Il rentrait dans la maison, il fouillait. Qu'est-ce qu'il cherchait? Je ne sais pas. On avait un drone qui tournait constamment sur la maison. Moi, ils avaient relevé la plaque de mon véhicule, la couleur. J'étais suivie de partout. Ça m'avait amené à un moment donné de changer la couleur de la voiture.
8: On a eu à dire à la télé que mon petit frère, on l'a trouvé à la Gaboprix en train de casser, alors que c'est un mensonge.
3: Est-ce qu'on sait exactement qui a tiré?
7: Et qui va le savoir s'il n'y a pas eu d'enquête? Moi, j'avais précisé que c'est Alain-Claude Bilebinze qui a dit que ce petit qui est mort en Zanyon, c'était un bandit qu'on a retrouvé dans un magasin.
8: Alors que c'était...
7: Alors que la population donnait un autre témoignage.
1: Alain-Claude Bilibinzé était alors l'omniprésent porte-parole du gouvernement. Archives de RFI, septembre 2011.
9: Il s'agit là de la mise en œuvre d'un plan qui a été préparé par M. Jean-Ping et annoncé de longue date. L'on ne peut pas être satisfait lorsqu'il y a des bandes de casseurs instrumentalisées par l'opposition qui descendent dans les rues. Parce que ce qu'on tente de faire croire, c'est que les Gabonais manifestent. On a chauffé à blanc des bandes de casseurs depuis de très très très longues semaines. Et voici le résultat. Aujourd'hui, il y a des gens dans les rues pour casser, pour brûler.
1: Mais est-ce que vous savez si les gens qui ont tiré, ils étaient identifiés comme des militaires gabonais ou est-ce qu'ils étaient...
7: Ils étaient cagoulés.
10: Mais cagoulés.
1: Avec pas d'uniforme reconnaissable.
7: Non, tous avaient les mêmes uniformes.
10: Les mêmes uniformes. Ils étaient tous habillés pareil.
1: En noir.
7: En noir.
10: En noir. Tout en noir.
1: Et ils tiraient partout.
7: Ils tiraient. Il y a eu plus de 5 qui sont tombés là. C'est parce que les personnes ne veulent pas...
10: Voilà, les gens ont peur de
7: ils
10: témoigner.
7: Ils ont été intimidés.
10: Les gens ont peur de parler.
7: Et certains, jusqu'à aujourd'hui, n'ont pas retrouvé le corps de leurs enfants.
10: Et ils n'ont jamais
7: cette
10: nuit-là,
7: j'ai pu retrouver le corps de mon petit frère parce qu'ils l'ont reconnu. Ils ont reconnu là où habitait son frère. Et on sait qu'il est dans un lion. C'était un homme sans problème.
1: De nombreux témoins évoquent depuis 10 ans des miliciens non identifiables dans les rues, des hommes qui ne parlaient pas français. Après le coup d'État de 2023 et le renversement du régime d'Ali Bongo, la parole des victimes a pu se libérer, mais elle peine encore à trouver des relais au sein des nouvelles autorités. Le député Jean-Gaspard Ntoutoumadi était à l'époque le porte-parole de la campagne de Jean-Ping.
11: Personnellement, je peux dire que l'excès de violence m'est tombé dessus parce que j'ai été moi-même le premier surpris. J'ai quand même eu le sentiment que c'était quelque chose qui était préparé. C'est-à-dire qu'au fond, Ali Bongo et son entourage avaient préparé un passage en force, avaient anticipé une réaction de l'opinion et donc avaient aussi anticipé une répression.
1: Mais vous, à l'époque, vous ne vous disiez pas en allant aux élections que ça va mal tourner ?
11: Non, pas du tout. On allait en disant, on va aller aux élections, il va peut-être essayer de tricher. Donc il fallait être sûr, en fait, pour l'emporter, d'avoir une marge importante. Et c'était le cas, parce qu'au fond, on était quand même dans des marges de l'ordre de plus de 70% pour Jean-Ping et moins de 30% pour Ali Bongo. Et donc, au fond, il n'y avait pas d'autre solution qu'un passage en force violent, et c'est ce qui a été le cas, quoi. Mais ça, moi, personnellement, j'avoue ma naïveté, je n'avais pas anticipé à l'époque.
1: Alors, qui est responsable de ça ?
11: Ali Bongo. C'est Ali Bongo qui est responsable.
1: C'est Ali Bongo lui-même, selon vous ?
11: C'est Ali Bongo d'abord.
1: Donc il y a cette semaine de chaos et de forte violence à Libreville et ensuite la décision des autorités c'est de mettre le couvercle là-dessus et devient impossible d'en parler.
11: Oui, jusqu'à maintenant. Jusqu'à maintenant, personne ne veut en parler.
1: Pourquoi ?
11: C'est quand même pas simple dans un pays qu'un dirigeant décide de donner la mort à ses concitoyens. Et je pense que ce soit le dirigeant, que ce soit ceux qui autour de lui ont participé à mettre cela en œuvre, ils ont honte d'eux-mêmes.
1: 10 ans après, qu'est-ce qui pourrait être fait ?
11: Mais je pense que ça va être difficile. On ne peut pas détacher ce qui s'est passé en 2016 d'une enquête ou d'un procès des forces de défense et de sécurité et non pas protéger les populations de ce qui s'est passé. Je pense qu'en 2023, les forces de défense et de sécurité ont fait ce qu'elles auraient dû faire en 2016. Elles n'ont pas envie qu'on en parle, mais ça c'est normal et c'est peut-être pas ça le plus grave. Mais je pense qu'au niveau de la classe politique ou de l'opinion, on n'a pas envie de les accabler. Il peut être plus compliqué pour notre pays de vouloir à tout prix réouvrir ce dossier, pour le moment. Il faudra l'ouvrir pour en tirer les leçons. Et ça, il n'y a que les historiens qui pourront le faire.
1: Qui a organisé et ordonné la répression ? Avec quel degré de planification ? Aujourd'hui, la question embarrasse les décideurs de l'ancien régime qui ont décliné nos demandes d'explication. L'entourage de l'ancien président Ali Bongo renvoie vers la conclusion de la Cour pénale internationale qui a estimé en 2018 ne pas avoir assez d'éléments pour aller plus loin qu'un examen préliminaire. Demeurent aujourd'hui 2 procédures toujours en cours en France, lancées par des particuliers. Des procédures qui avancent lentement car l'administration française n'a pas joué le jeu. Le Quai d'Orsay est accusé de rétention de documents. Il s'agirait de couvrir les activités de certains Français à l'époque impliqués dans l'appareil sécuritaire gabonais.

0: François Mazet, nous vous retrouvons. 10 ans après, est-il facile de parler des événements de 2016 au Gabon ?
1: Alors pas vraiment, et ce pour plusieurs raisons. Déjà, la répression des voix dissidentes a duré pendant des années après 2016. Face à un ordre très puissant des services de renseignement, un contrôle social fort, eh bien l'omerta a été imposée. Et puis la vie a repris ses droits. Le putsch de 2023 est arrivé. Pour la plupart des Gabonais, ça a été symboliquement une libération. Et donc ce coup de force militaire, il s'est accompagné d'une volonté de tourner la page des années Bongo. Restent donc les familles, souvent habitués au silence, à la résignation, même si c'est vrai que depuis le coup d'État, parler de 2016, c'est devenu possible. Il faut juste savoir respecter certaines limites, ne pas chercher à s'en prendre directement aux militaires qui ont désormais la mainmise sur le pouvoir, parce que certes, le président Oligui Nguema, lui, n'était pas au Gabon en 2016, il était en poste à Dakar, donc a priori, il ne peut être tenu comptable de la répression, mais dans son entourage, beaucoup avaient déjà des postes de haut rang au moment de cette crise, et ils sont toujours dans les rouages du pouvoir et peut-être même plus qu'avant.
0: La conséquence de tout cela, c'est que les politiques, eux, font l'autruche par rapport à ce sujet.
1: Alors les politiques, ils n'ont pas très envie d'aborder le sujet, de se froisser avec des gens qui sont plus puissants qu'eux, et y compris des leaders qui étaient à l'époque farouchement anti-Ali Bongo. L'un d'entre eux, par exemple, qui est rentré d'exil après le putsch et qui occupe aujourd'hui un des plus hauts postes de la République, avait dit oui pour une interview, pour raconter, partager ses souvenirs et son analyse. Finalement, quand il m'a reçu, il a été très désagréable, vindicatif, souhaitant tout simplement qu'on enterre le sujet. Quant aux ministres régaliens de 2016, ceux qui ont des responsabilités politiques dans cette affaire, ils ont tous décliné nos sollicitations, pas envie d'être éclaboussés par cette mémoire des victimes, d'être replongés, mis devant les faits. Reste Alain-Claude Bilibinzé, qui était ministre de la Communication, très offensif et même offensant à l'époque, au nid des familles. Il est devenu opposant après 2023. Il a proposé une commission vérité-réconciliation durant la présidentielle de 2025, sans pour autant faire amende honorable sur son rôle personnel. Mais il n'a pas été possible de lui poser des questions au moment de mon passage à Libreville, puisqu'il est en prison depuis avril pour une histoire de vieille dette non payée.
0: On entend dans votre reportage, François, un intervenant dire que les militaires ont fait en 2023 ce qu'ils n'avaient pas osé faire en 2016.
1: Alors eux-mêmes l'ont dit au moment du putsch, ils n'ont pas voulu d'un nouveau bain de sang, alors que les résultats justement de la présidentielle étaient à nouveau falsifiés. Donc c'est leur justification officielle au renversement d'Ali Bongo. C'est certainement une partie de la vérité, mais pas seulement. Quoi qu'il en soit, les militaires ne souhaitent pas que le sujet entre trop fortement dans l'espace public, qu'il y ait trop de revendications. Et encore une fois, le président Oligui Nguema, il envoie des signaux aux victimes, mais de manière plutôt discrète. Il garde une forme d'équilibre.
0: Cet événement est symbolique, traumatique, car le Gabon n'est pas habitué aux violences politiques, François Mazet.
1: Alors il y a eu régulièrement des montées de tensions au Gabon dès les années 60. On se rappelle de ce putsch empêché par la France contre le président Léon Mba. Il y en a eu aussi sous le parti unique d'Omar Bongo et après l'avènement du multipartisme dans les années 90, 2000, 2009 à nouveau. Mais à chaque fois la répression elle était contenue. En général le pouvoir reprenait la main par la négociation, le marchandage politique. Pourquoi ? Eh bien parce que le Gabon est un petit pays, que les liens de parenté sont multiples, notamment au sein de l'élite. Donc ça a joué un rôle d'amortisseur anti-crise traditionnellement, qui fait que quand il y avait une crise au Gabon, elle pouvait sembler modeste par rapport à des éclats de violence comme on pouvait les voir dans d'autres pays de la sous-région. Et donc justement, 2016 apparaît comme une césure. Donc cette violence politique assumée et brutale d'un coup, le recours aussi à des hommes de main étrangers, comme en ont témoigné beaucoup de personnes, ça marque une forme de rupture.
0: François, quel rôle finalement a joué la France dans cette crise ? On sait que Paris et Libreville sont très liés.
1: Alors la France a choisi le silence à l'époque des faits, le laisser-faire. Les militaires sont restés au camp de Gaulle, malgré les espoirs de certains opposants qui croyaient en une intervention pour faire respecter le choix des urnes. Surtout qu'en 2016, c'est François Hollande qui était à l'Élysée. Donc une présidence socialiste plus éloignée a priori des reliquats de la France-Afrique. Paris pourtant a jugé que c'était une affaire interne. Évidemment, pour les Gabonais, ce silence, lui, il a été vu comme une complicité avec le régime Bongo. Il y a aussi la question de la participation de ressortissants français aux exactions. à titre privé côté gouvernement gabonais. À Paris, il existe des plaintes hein, pour des actes de torture, notamment des crimes contre l'humanité. Elles sont toujours en cours d'examen. Donc on verra dans l'avenir si elles prospèrent et si on en apprend davantage sur le déroulé des événements et de ces violences politiques de fin août, début septembre 2016.
0: François Mazet, merci pour ces explications. Nous nous envolons donc avec les drones de l'armée française, plus précisément avec cette nouveauté, le drone de chasse. L'émergence de la guerre en Ukraine et l'utilisation par milliers, par Russes comme par Ukrainiens, des mortifères oiseaux à petites hélices a fait réfléchir toutes les armées de la Terre. Et même des rebelles, ici et là, ne s'y sont pas trompés. Le drone est souple, pas facile à détecter, difficile à détruire. Son pilote prend peu de risques et l'engin est bon marché. On sait que l'armée américaine est réticente à se lancer dans l'utilisation de ces petits drones de proximité, ni avions de combat, ni missiles. L'armée française, et c'est l'armée de terre qui est à la manœuvre, lance, elle, un escadron de drones de chasse, précurseur pour d'autres unités. Élaboré par le 1er régiment d'infanterie de marine, cela a été évalué cet été au centre d'entraînement au combat de Mailly-le-Camp, où était Franck Alexandre, avec nous également dans 20 minutes.
2: Mailly-le-Camp, centre d'entraînement au combat, le Santac, où l'escadron de drones de chasse du 1er IMA s'apprête à démontrer son aptitude.
3: Ça, c'est un petit 5 pouces, c'est surtout pour s'entraîner. C'est le tien, ça, d'ailleurs.
4: Ça, Jerry, ça
3: le tien perso, ça.
5: Bonjour.
4: Non oui, correct. Non, pas perso, non. C'est celui de la cellule drone,
3: ouais, c'est
4: de
3: la cellule drone okay.
4: Numérique.
5: Donc ça, c'est les plus petits drones d'attaque qu'on trouvera.
3: Ouais,
4: alors. Oui, correct. Donc ça, c'est un drone 5 pouces, donc en numérique.
6: En tout cas, tu peaufineras là, tes chargeurs. Dégueulasse. Bon, bien, toi, tes chargeurs, ils sont pas tonnes.
7: Allez, vous rassemblez par équipage.
2: Sur le champ de manœuvre, une multitude de petits ateliers improvisés où l'on démonte et remonte les drones. Il y a 2 ans, le caporal-chef Jerry a troqué son char AMX 10RC pour un First Personal View, un drone FPV. Masque sur le visage pour le retour vidéo, l'ex-cavalier, devenu droniste et instructeur, peut à des vitesses vertigineuses simuler des raids contre des soldats adverses et leurs véhicules.
4: Donc là, je vais brancher la batterie. Dans un premier temps, donc je branche. Je m'assure que la liaison soit faite avec ma radio-commande. Pour des raisons de sécurité, on ne va pas se mettre trop proche. Pourquoi ? Parce que tout simplement, en fait, les moteurs qui sont équipés sur le drone, ils font presque 50 000 tours par minute. Donc 50 000 tours par minute, ça fait que bah, si vous mettez votre doigt ou quelque chose, bah, vous pouvez avoir très très mal. Oui. Donc dans un premier temps, je viens préarmer mon drone et l'armer. Et là, je suis en mesure de décoller. Parce que ce qui est important, c'est vraiment de vérifier son matériel avant de partir au combat. Sinon, on peut avoir des surprises le jour J.
8: Ce qu'on peut voir, bah, c'est que le FPV, c'est aussi très rapide. Hein, on va le voir, je vais faire une accélération.
5: C'était difficile de devenir pilote FPV.
8: Bah oui, parce que bah c'est un monde qu'on connaît pas du tout et ça nécessite beaucoup de qualité dans le pilotage et surtout bah il y a des qualités dans le montage aussi du drone parce qu'on apprend à le monter, on apprend à le programmer, on apprend à le piloter et après bah il y a toute la partie tactique aussi qui va avec pour pouvoir.
5: Il se dit qu'il y a très peu de gens qui sont capables d'être bons en FPV.
8: Oui, parce que le pilotage, c'est pas comme un drone stabilisé. C'est-à-dire que du moment qu'on pilote en fait avec ce genre de drone, on a pleinement le contrôle dessus. C'est-à-dire que si on lâche la manette, notre drone tombe. Il faut tout le temps piloter, tout le temps avoir la main dessus. Ça nécessite beaucoup, beaucoup d'heures d'entraînement. Il faut s'entraîner. Et arriver à.
5: Vous entraînez combien de fois par semaine ?
8: Au moins une trentaine de minutes, voire une heure par jour. C'est pas mal.
9: Là, vous avez encore 6 minutes pour vous installer, redonner les éléments, ainsi de suite.
2: Bien sûr, l'Ukraine est à l'origine des changements majeurs en cours dans l'armée de terre. L'observation du front, de la kill zone, où tout ce qui est vu est détruit, a fait émerger le concept d'escadron de drones de chasse au sein du régiment, rembobine le chef du bureau opération instruction du 1er de marine, le lieutenant-colonel Rémi Husson.
7: Il y a 3 ans, au 1er IMAIN, 2 officiers ont plus particulièrement observé le conflit russo-ukrainien et ont essayé de chercher le moyen de faire face au blocage tactique qu'on a observé en Ukraine. Et donc ces 2 officiers, ils ont d'abord essayé de penser une doctrine d'une unité qui permettrait de répondre à ce problème. Et donc est née l'idée au départ de créer une unité de cavalerie légère et qui intégrerait plusieurs systèmes d'armes entièrement dronisés.
2: Le commandant Sylvain, aujourd'hui en charge de l'innovation au 1er IMA d'Angoulême, était l'un des 2 capitaines à l'origine du projet, l'un des pionniers du drone de combat.
10: Le drone est la naissance d'une quasi nouvelle fonction opérationnelle, mais surtout d'une massification à très bas coût et qui nécessite très peu de moyens logistiques et qui est déployable à très grande échelle sur l'intégralité d'un front. L'arrivée du drone sur le champ de bataille, c'est un peu l'arrivée de la mitrailleuse en 1915. Ça fige le combat parce qu'aujourd'hui, on a des contre-mesures, des boucliers qui sont encore moins puissants que la lance et la lance a encore la prédominance sur le champ de bataille. C'est en train de changer et c'est pour ça qu'il faut avoir et la lance et le bouclier.
2: Si les drones sont désormais présents dans toutes les forces de l'armée de terre, Émeric Cossin, chef du corps du 1er IMA, a eu l'ambition d'élaborer une doctrine d'emploi, doctrine qui fut soumise à l'état-major.
11: C'est un travail interne qu'on a conduit, qui a consisté à structurer une unité et lui faire remplir des missions de cavalerie, puisque nous sommes un régiment de cavalerie légère, mais par les drones. Voilà. Et cette idée, une fois qu'elle était suffisamment mûre, on l'a présentée à l'armée de terre, notamment au commandement du combat futur. Et l'an dernier, le commandement du combat futur a décidé de nous donner un mandat d'expérimentation qui visait, après une période où on avait validé et prouvé le concept, eh bien, à continuer à organiser l'unité, à l'éprouver, mais également à apporter un certain nombre de briques technologiques pour aller encore un peu plus loin.
7: La première brique technologique, c'est une brique d'intelligence artificielle, de détection, de reconnaissance et d'identification.
2: Lieutenant-colonel Husson.
7: Mais qui va permettre à un opérateur drone du peloton d'acquisition et de surveillance d'être appuyé dans l'analyse des flux vidéo qu'il reçoit de son drone de surveillance. La deuxième brique technologique qu'on a cherché à développer, c'est du pilotage assisté par ordinateur. Ce qu'on voulait donner, c'est la capacité à un seul opérateur de piloter plusieurs drones. Et on voulait aussi lui permettre d'acquérir plus facilement son objectif. Donc, une brique de pilotage assisté par ordinateur et une brique de guidage terminal autonome. C'est-à-dire qu'un seul opérateur avec un ordinateur est capable de faire décoller plusieurs drones et ensuite, sur son ordinateur, de leur donner des missions. Et le drone, quand il a acquis son objectif, il est capable d'aller le détruire de manière autonome.
2: Observer, orienter, décider, agir, la boucle de décision dite OODA structure l'action. Grâce au drone, elle connaît une accélération fulgurante.
7: C'est la bataille de la vitesse, c'est la bataille de la vitesse dans la mise en œuvre des systèmes d'armes, mais c'est aussi la bataille de la vitesse de manière générale pour l'escadron de drones qu'on a développé. Parce que cet escadron de drones, sa plus grande force, c'est son agilité et c'est son hypermobilité. En fait, aujourd'hui, ce qui lui permet de remplir ses effets tactiques sur le terrain, c'est qu'il est invisible et hypermobile sur le champ de bataille. Et donc, en fait, il est insaisissable par l'ennemi. Il est capable de se déployer, de voir loin, de mettre en œuvre ses drones, de mettre en œuvre ses munitions téléopérées et de s'exfiltrer sans que l'ennemi ait eu le temps de le voir.
2: 5 pelotons composent l'escadron de drones de chasse. Ils sont armés de presque 500 drones d'attaque FPV, des drones kamikazes capables de parcourir 10 km. Le caporal Igor, 20 ans, a signé sans hésiter pour devenir télépilote, tépile dans le jargon de l'escadron.
9: Avant d'aller sur le parking, les gars, je récupère les cartes.
12: La formation télépilote, c'est 2 semaines, la première formation. Et faut se mettre directement dans le match et avoir fait un petit peu de simulateur avant. Quand on opère, oui, on a souvent, je suis avec un spotter, ça peut être l'ISR avec son parote ou le chef de bord, le sergent, qui vraiment m'aide en fonction de ce que je vois dans le drone, m'indique des points particuliers que je me repère vraiment en vol pour atteindre ma cible en fonction de la topo.
5: Alors la topo, vous avez une carte, qu'elle soit physique ou numérique, sous les yeux. Comment vous passez du masque à la carte ?
12: Justement, on retient. D'abord, avant, je m'imprègne un petit peu de la carte globalement. Et en fonction de la mission ou du combat, je demande au chef de bord de voir la carte pour me repérer, savoir où est l'ennemi, où je suis. Et je prends directement des points particuliers, je compte les carrefours ou peu importe, pour vraiment me repérer pendant le combat.
5: Donc ça arrive de se perdre, des fois c'est compliqué.
12: C'est compliqué, mais on retrouve toujours son chemin.
5: C'est un nouveau métier de soldat, est-ce que c'est enthousiasmant ?
12: Oui, complètement, c'est une approche différente du métier. Et, c'est vraiment intéressant, c'est vraiment nouveau. Beaucoup de côté technique, et même au pilotage, ça amène vraiment à vouloir être meilleur à chaque fois, donc c'est intéressant.
2: Pour que ça marche, il faut de la masse en matériel et en hommes, insiste le commandant Sylvain.
10: Il y a une petite portion, environ 120 drones, qui sont en fait des MTO, des munitions téléopérées qui vont porter jusqu'à 30 km, qui elles vont coûter un petit peu plus cher et qui ont des capacités accrues par rapport aux munitions à pilotage immersif. Et enfin, nous avons des drones d'acquisition et de surveillance qui eux vont être au nombre d'une trentaine, de 30 à 50 drones, et qui vont permettre d'acquérir le renseignement. Et donc on est sur environ 1000 drones pour l'escadron de drones de chasse. Nous avons besoin de passer les défenses de guerre électronique ou les défenses cinétiques de l'adversaire qui vont causer une attrition assez forte sur nos drones, de l'ordre de au moins 60%. La seconde problématique, c'est qu'on a besoin de tenir dans la durée. Si nous n'avons que quelques dizaines de drones, au bout de quelques heures de combat, nous ne serons pas en mesure de reconduire une opération.
5: Et l'escadron, au sein du régiment, c'est combien d'hommes ?
10: C'est entre 100 et 120 hommes, donc ça représente un huitième de la force vive du régiment. Ce qu'il faut comprendre, c'est que derrière un opérateur de drone, derrière un télépilote de drone, il y a au moins quelqu'un qui va gérer les systèmes de communication du drone, quelqu'un qui va gérer la protection rapprochée de l'opérateur du drone, et il a un chef qui va lui donner les ordres. Donc vous avez au moins trois personnes en tout, donc un télépilote, un pourvoyeur qui fait sa protection et un chef. Et donc on a besoin toujours de cette masse, entre 100 et 120 personnels.
13: Oui, mais qui va aller là-bas ? Ta patrouille, avec Momo, là-bas, et les trois véhicules, ici. C'est bon ?
2: Au printemps dernier, lors d'Orion, exercice majeur de grande ampleur, l'escadron de drones de chasse a durement frappé l'adversaire. Il a aussi frappé les esprits. Le bilan fut énorme, sourit le patron du premier IMA, Émeric Cossin.
11: En effet, ça a produit des effets tactiques qui sont quand même assez importants. Ce qui ressort d'Orion, c'était vraiment sa réactivité. C'est-à-dire qu'une unité légère, capable de produire des effets cinétiques très forts, par le biais de raids de FPV notamment, permettant en fait de combler un intervalle assez rapidement, là où l'adversaire s'était engouffré. On a détruit face à nous 4 PC de groupement tactique interarmes, donc 4 PC régimentaires, hein, donc c'est quasiment l'équivalent des PC d'une brigade. On a détruit des trains de combat, donc les trains de combat, ce sont les unités de logistique en charge du ravitaillement. À partir du moment où vous touchez à la logistique de l'adversaire, eh bien vous le contraignez substantiellement sur le champ de bataille, donc ça a été produit à deux reprises. On a aussi attaqué des batteries de défense anti-drone et solaire. Pourquoi ? Parce que pour s'assurer que vos drones puissent opérer, vous allez commencer à chercher à taper le bouclier adverse. On continue de regarder l'Ukraine tous les jours. Et on va essayer d'aller plus loin que cet agrégat de télépilotes qui emploie 1, 2, 3 drones par jour. Voilà. Et donc c'est là où potentiellement on pourrait avoir un temps d'avance dans quelques mois, peut-être une ou deux années plus tard.
14: Ok, super. T'as un visuel sur celui-là tout au fond, quoi ?
15: Oui, correct.
14: Ok. Pour toi, c'est 76 aussi ?
2: Aller plus loin, avec des ruches pour emporter les drones sur la ligne de contact. Ces ruches emportent elles-mêmes des reines dotées d'intelligence artificielle. Elles vont commander des ouvrières destinées à frapper. Une automatisation pour maximiser les effets, car en Ukraine, un tiers seulement des drones commandés à la vue atteignent leur cible. Commandant Sylvain.
10: Je vais casser un mythe tout de suite. Les essaims, c'est très peu de drones en fait. On va chercher à avoir une reine et avec quelques ouvrières, entre 3 et 10 grand maximum. Plus on met de drones en l'air, plus on augmente la vulnérabilité de l'essaim, parce qu'on le voit, parce qu'on l'entend, parce qu'on peut le détecter sur le spectre électromagnétique s'il n'est pas muet, et plus on va concentrer nos moyens. Ce qu'il faut comprendre, c'est que dans un essaim, celle qui coûte cher, c'est la reine. Et l'autonomie en l'air d'un essaim est assez faible. C'est de l'ordre de quelques dizaines de minutes, jusqu'à 30 minutes max. Et donc on va chercher en permanence à avoir des petites équipes qui vont avoir des actions ponctuelles, quitte à concentrer les effets de plusieurs essaims, de 5 à 10 drones, qui vont pouvoir opérer et donner jusqu'à une centaine de drones qui vont opérer dans un même cadre espace-temps de quelques centaines de mètres.
15: Sur le carrefour 81, stationné en ligne face au nord.
2: Pour s'équiper, l'escadron peut compter sur une foisonnante production industrielle. Tout bouge très vite, glisse le chef Tristan.
16: Ici, on a des drones nomades, donc c'est fabriqué par PRC System. C'est des drones sur mesure qu'on a demandé. Et c'est des drones qui rentrent dans les rayons qu'on a à l'arrière des fendeurs, les gros cubes verts.
5: D'accord, dans les essaims, ça sera
16: ça. Donc ça sera ceux-là, et après les industriels sont en train de les modifier pour pouvoir l'incrémenter en pilotage par ordinateur. Là, on a des drones FPV de chez Wolf Drone qu'on a reçus il y a 2 semaines. Et là, on a des drones Airshot de chez Flyback. Ceux-là, on les a reçus tout récemment, donc mes experts là, du peloton, ils ont fait 2-3 modifs dessus pour les Wolf Drone. Donc là, on va les tester réellement au niveau de portée. Et au fur et à mesure des retex, on sait qu'il faut utiliser telle ou telle fréquence où on peut modifier la puissance ou etc. Moi, je suis en relation quasiment tous les jours, toutes les semaines avec les industriels, soit ceux qui nous fournissent ces drones, soit ceux qui fournissent ces logiciels pour améliorer la chose, améliorer leur système. Après, si on a de la casse, quasiment la plupart de mes tépiles sont formés pour faire un peu de soudure et pour faire du changement de pièces.
5: Quelle charge ils peuvent emporter, ceux-là ?
16: Celui-là, en fait, la base, on a demandé ce qui puisse porter 1 kg. Un mortier 81, c'est 4 kg. Donc là, c'est une charge d'un kilo. C'est vraiment pour avoir du véhicule léger.
2: Pour garder l'avantage, l'escadron mise sur ses ruches chargées à l'arrière des pick-up. D'abord pensées pour une utilisation civile, ces ruches étaient dans les cartons du Hub Innovation de Naval Group basé à Angoulême. Le régiment s'en est emparé, Rémi Husson.
11: Ces boîtes, elles ont la capacité d'emporter des drones FPV de type 5 pouces. Il faut que le drone rentre dans un carré de 50 cm de côté. Elles font effectivement environ 1m20, 1m50 de haut. Elles ont été conçues pour le prototypage par Naval Group. Elles ont une capacité de maintien en charge des drones. Elles sont électrifiées et l'ouverture du capot sur le dessus se fait depuis l'intérieur de la cabine avec un électroaimant. Ce qui permet à l'équipage de pouvoir opérer les drones sans être obligé de débarquer, d'ouvrir le capot et d'appuyer sur le bouton pour allumer le drone. Parce que vous imaginez bien que si tous les drones restaient allumés en permanence sans maintien en charge, au bout de quelques heures, ils n'auraient plus de batterie. Au moment de les faire décoller, ça ne fonctionnerait pas. Elles résistent à la pluie, on peut durer sur le terrain. Aujourd'hui, les conclusions que nous tirons des expériences

0: j'en retire voilà, une histoire de confiance, d'autonomie. Une armée qui n'aurait pas compris la menace prééminente du drone actuellement sur le champ de bataille va au-devant de très gros problèmes dans un conflit à venir. Il est temps de s'en rendre compte que si nous n'avons pas de moyens de lutte anti-drone et si nous n'avons pas nous-mêmes des drones qui sont capables d'acquérir et d'attaquer efficacement, le prochain conflit, il est déjà perdu.
1: Dans les prochains mois, 5 autres régiments de l'armée de terre seront dotés d'unités de drones de contact bâties sur le modèle imaginé par le premier de marine.
2: Avec nous dans le studio, Franck Alexandre. Bonjour Franck.
3: Bonjour Jacques.
2: À l'écoute de votre reportage, on comprend que l'armée de terre est résolument engagée dans la dronisation de ses forces. La création de cet escadron de drones de chasse est le signe visible d'une accélération. Rappelons-le, Franck, tout de même, on ne parle pas de gros drones à très haute altitude, type petits avions, mais de petits drones, multirotors, les petites hélices. On tire les leçons de l'Ukraine et donc la France veut accélérer.
3: Oui, en effet, hein, les armées mettent le turbo, Jacques, avec un chiffre marquant, l'armée de terre vise un parc de 14 000 drones d'ici la fin de l'année. La révolution drone de l'armée est en marche. Mieux, elle accélère, Jacques.
2: Il y a la machine et bien sûr, il y a le pilote. Difficile de trouver des télépilotes ?
3: Alors, non, il n'est pas difficile de trouver des télépilotes, car c'est un métier nouveau, donc beaucoup d'engouement, beaucoup de jeunes soldats sont intéressés par cette technologie. En revanche, avoir un bon télépilote, ça c'est compliqué. Vous l'avez compris dans le reportage, hein, donc ce sont des drones qu'on pilote à la vue, avec un masque sur le visage, on contrôle son drone jusqu'à aller l'écraser sur une cible. C'est extrêmement difficile, il faut savoir se repérer et très peu atteignent leur cible. Les drones finissent dans des arbres, c'est compliqué, on le voit en Ukraine. Hein.
2: Côté opérationnel, c'est assez difficile.
3: Un petit pourcentage seulement atteint sa cible.
2: Ah, d'accord.
3: Donc, l'escadron de drones de chasse prévoit en fait d'automatiser ces drones d'attaque. Le télépilote engagera ses drones partis de ruche, donc plusieurs drones à la fois, vers une zone de combat avec des cibles prédéfinies et la machine ensuite...
2: Après, vogue la galère,
3: voilà,
2: on y va tout seul.
3: Seul ira atteindre sa cible.
2: La création de cet escadron de drones vient en fait du bas. Les militaires français sont proactifs, ils sont à l'initiative.
3: Absolument, hein, dans le cadre du 1er régiment d'infanterie de marine, ce sont deux capitaines, hein, du 1er régiment d'Angoulême qui, dès 2022, ont réfléchi à la façon d'éviter le blocage imposé par les drones sur ligne de front. Et le meilleur moyen de ne pas subir cette transparence du champ de bataille, c'est d'utiliser soi-même massivement des drones d'attaque pour échapper à cet étau, hein, retrouver de la mobilité. Désormais, eh bien, cette structure existe, elle sera dupliquée dans les prochains mois dans d'autres régiments. Et on voit bien que toutes les strates, Jacques, hein, de l'armée de terre sont concernées. La 11e brigade parachutiste, par exemple, elle a reçu pour mandat de développer cette année les concepts d'usage des drones dans la basse couche, soit juste quelques kilomètres.
2: À faible altitude, hein, donc Franck, quel est le concept ?
3: Le concept, il est plutôt simple, hein, c'est prendre des micro-drones qui sont disponibles sur le marché, les armer avec un obus de mortier de 81 mm qui fait quelques kilos, et les premières livraisons de ces drones sont attendues d'ici l'automne. Une consultation a été lancée pour 5000 drones d'attaque First Personal View, et dans le domaine des munitions téléopérées, pas moins de 3 projets sont en cours. L'armée de terre a déjà reçu en début d'année les Damoclès, hein, c'est MTO à courte portée. Le programme de MTO à longue portée a été commandé, cette fois à MBDA avec le One Way Effector. Reste encore à acquérir la MTO, la munition téléopérée moyenne portée. Et ça fait l'objet d'un appel d'offres en cours.
2: La France va en fabriquer plus, des grandes échelles. On pourra en livrer davantage à l'Ukraine ?
3: On en livre à l'Ukraine, Jacques. On en livre plusieurs centaines déjà. Il y a un industriel qui est très connu à Toulouse, qui s'appelle Deler, hein, qui a même des bureaux d'études à Kiev et qui développe des drones pour les forces ukrainiennes. Donc c'est déjà le cas depuis plusieurs années.
2: Franck Alexandre, merci. Les deux reportages que vous avez entendus étaient réalisés par Pauline Leduc et l'émission par Ludivine Amado, à retrouver bien sûr sur les plateformes de podcast. Demain, dans Gros Reportage, 17h10, temps universel, Elliot Brachet à bord du navire Ocean Viking qui porte secours aux migrants en Méditerranée. Après le journal dans un instant, bien sûr Religion du Monde, Véronique Guémard nous parle des femmes imams en France.

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1: Charlotte de Rouen.
0: C'est une catastrophe pour les opposants à l'AfD en Allemagne. Le parti d'extrême droite a remporté ce dimanche l'élection régionale en Saxe-Anhalt. Une victoire historique très loin devant les conservateurs. À Kiev, les discussions se poursuivent entre les émissaires américains et le président ukrainien Volodymyr Zelensky pour tenter de trouver une issue à la guerre avec la Russie. Les États-Unis, la Corée du Sud et le Japon lancent demain lundi des exercices militaires conjoints, affichant une unité de façade alors que le malaise grandit vis-à-vis de la position fluctuante de Donald Trump. Et puis en Europe, une entreprise privée a réussi à mettre un satellite en orbite par ses propres moyens. C'est une première et une vraie avancée pour la souveraineté spatiale européenne. En Allemagne, c'est donc une victoire écrasante pour l'AfD en Saxe-Anhalt. Le parti d'extrême droite obtient plus de 44% des voix, loin devant les conservateurs avec 18%. C'est la première fois depuis 1945 et la fin de la Seconde Guerre mondiale que l'AfD arrive au pouvoir dans un land, une région allemande. Ulrich Siegmund, le leader de l'AfD dans cette région pauvre, située en ex-Allemagne de l'Est, a promis pendant la campagne de multiplier les expulsions d'étrangers, de modifier les programmes scolaires ou encore de sortir de l'audiovisuel public allemand. Pour les opposants à l'extrême droite, c'est donc la consternation. Ce soir, ils se sont réunis au centre de Magdebourg, la capitale de ce land. Les intervenants à la tribune ont parlé de catastrophe. Christina est professeure à l'université, elle est sous le choc.
2: Je suis naturellement tout à fait choquée du résultat de l'extrême droite. Je ne pensais pas que c'était tellement. Ce qui me fait peur, c'est. C'est pas démocratique ce qu'ils font. C'est pas. Ils sont brusques, ils sont. J'aime bien les couleurs, j'aime bien la diversité et j'aime bien pouvoir me décider. Vous savez, j'ai vécu l'RDA. Hein. Et alors là, c'était l'État qui a décidé pour nous. Je ne veux pas que ça soit comme ça encore une fois.
0: Des propos recueillis par notre envoyé spécial Muriel Paradon. Et ces élections, on y revient demain matin entre 6h10 et 6h30, temps universel, édition spéciale sur RFI. Le président ukrainien mène en ce moment de nouvelles discussions avec les émissaires américains. Un peu plus tôt, la présidence ukrainienne avait indiqué que la guerre semblait se poursuivre cet hiver. Mais depuis, la présidence évoque de nouvelles propositions plus efficaces de la part de Jared Kushner et Steve Witkoff. Les deux hommes ont aussi rencontré hier le président russe Vladimir Poutine. À Rome, le pape a fait part de sa solidarité avec le peuple ukrainien. Devant les fidèles de la place Saint-Pierre ce dimanche, le souverain pontife a fait part de sa douleur après les récentes frappes russes sur Kiev et a souhaité que la diplomatie puisse reprendre ses droits. Les précisions d'Éric Sénanque.
3: Le pape a fait part de sa profonde tristesse après les dernières attaques russes qui ont récemment frappé plusieurs villes et infrastructures civiles ukrainiennes. Léon XIV a dit s'unir à la souffrance de la population qui vit depuis des années dans l'angoisse et la peur, avant de lancer un nouvel appel pour que cette guerre puisse trouver une issue négociée.
4: Je lance un nouvel appel à mettre fin à la violence, à arrêter la destruction, à ouvrir les cœurs au dialogue et à la paix. J'espère que les efforts entrepris ces derniers jours pour reprendre les négociations porteront des fruits concrets et ouvriront la voie à la diplomatie.
3: Si l'évêque de Rome faisait allusion à la mission des émissaires américains arrivés ce dimanche à Kiev après une étape à Moscou, il a aussi mis en lumière les efforts du Vatican dans ce dossier. Fin août, Léon XIV a envoyé son chef de la diplomatie, Mgr Gallagher, pour un déplacement de 4 jours dans la capitale russe. Cette guerre doit prendre fin, avait martelé le diplomate du Saint-Siège devant son homologue, Sergueï Lavrov. Même si les bombardements restent quotidiens, le Saint-Siège souhaite garder des canaux de discussion ouverts pour négocier un jour une paix juste entre les belligérants. Éric Sénanque, Rome, RFI.
0: 8 pays musulmans condamnent les appels des ministres israéliens à

0: Déplacer les Gazaouis en dehors de la bande de Gaza, l'Arabie Saoudite, l'Égypte, la Jordanie, les Émirats Arabes Unis, le Qatar, le Pakistan, l'Indonésie et la Turquie dénoncent les plans et mécanismes visant à expulser de force les Palestiniens de leur terre. Pour rappel, mercredi, le ministre israélien de la Défense avait dit que son gouvernement était organisé pour faire sortir par toutes les voies possibles la population de Gaza, à condition que les États-Unis donnent leur feu vert. À Gaza, ce dimanche, des frappes israéliennes ont fait 2 morts, dont un enfant, dans l'ouest de la ville de Gaza. Plus de 1 300 Palestiniens, principalement des civils, ont été tués dans l'enclave depuis l'entrée en vigueur du cessez-le-feu en octobre dernier, selon les autorités locales. L'Iran menace d'intensifier sa riposte aux attaques américaines et dit vouloir déclarer une zone interdite près du détroit d'Ormuz. Tout navire qui entrerait dans cette nouvelle zone serait placé sur une liste de sanctions. Voilà ce qu'indiquent ce soir les autorités iraniennes. Ce sont des manœuvres destinées à répondre aux menaces nucléaires et balistiques de la Corée du Nord. Des exercices militaires conjoints entre les États-Unis, la Corée du Sud et le Japon commencent demain lundi. Une unité de façade pour tenter de cacher un malaise grandissant. Il y a 2 semaines, Washington a écourté les exercices militaires avec la Corée du Sud pour tendre la main à la Corée du Nord. Une preuve de plus de l'imprévisibilité des États-Unis envers leurs alliés. Philippe Colloup est professeur de relations internationales à l'Université américaine de Paris.
1: Il y a plusieurs niveaux d'imprévisibilité. D'abord, il y a le fait que les États-Unis ont initié, comme vous le savez, sous l'administration Trump 2, une guerre commerciale tout azimut qui affecte de façon très importante les pays d'Asie orientale, les pays d'Asie du Sud-Est, mais aussi le Japon et la Corée. La guerre en Iran n'a fait qu'accentuer les problèmes d'imprévisibilité aussi, parce que le président des États-Unis lui-même semble estimer que sa relation personnelle avec Xi Jinping en Chine et potentiellement aussi avec Kim Jong-un en Corée du Nord représente un atout important politique qu'il pourra utiliser, tout à fait en dehors d'une réflexion stratégique sur les alliances historiques des États-Unis. Donc, les alliés des États-Unis dans la région sont devant une perspective de devoir s'occuper de plus en plus eux-mêmes de leur propre sécurité en dehors de l'alliance stratégique historique avec les États-Unis.
0: Des propos recueillis par Nicolas Feldman. En Indonésie, une éruption volcanique provoque la pagaille dans les aéroports. Les autorités ont dû fermer 8 aéroports, dont le plus fréquenté à Jakarta. Les cendres volcaniques peuvent endommager les moteurs des avions. Plus de 170 000 passagers sont donc bloqués. En Inde, au moins 3 personnes sont mortes dans l'effondrement d'un immeuble à New Delhi. La police et les équipes de secours sont sur place pour déblayer les décombres en espérant retrouver des survivants. 9 personnes ont pu être extraites pour l'instant. Le bâtiment abritait principalement des étudiants.
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0: Dans la course à la conquête de l'espace, c'est une petite victoire pour une start-up allemande. Isar Aerospace a réussi hier soir son premier lancement de fusée. C'est la première entreprise privée européenne à mettre un satellite en orbite par ses propres moyens, encore loin d'un SpaceX européen. Mais la start-up veut rivaliser dans ce secteur stratégique, Alexis Bédu.
3: The stage 2 of Spectrum on flight 2 has reached orbit.
4: Le premier essai, il y a 1 an et demi depuis la même base d'Andøya en Norvège, s'était soldé par un crash. Il y a ensuite eu plusieurs reports causés par des problèmes techniques, mais depuis samedi soir, c'est fait et la mise en orbite réussie de la fusée Spectrum donne beaucoup d'espoir au patron de la start-up allemande. Daniel Metzler est conscient qu'il ne peut pas rivaliser avec SpaceX, entreprise américaine qui domine de très loin le marché des lanceurs, mais il estime ce dimanche que l'Europe peut aller vite. Il assure avoir des commandes d'entreprises et d'État qui cherchent à transporter du matériel dans l'espace, des commandes pour des dizaines de milliards d'euros. Ce lancement, c'est selon Daniel Metzler, un pas de plus pour la souveraineté spatiale européenne. Il en sera d'ailleurs question lors du sommet spatial de Paris cette semaine, alors que la France et l'Allemagne ne sont pas tout à fait alignées sur la stratégie à tenir face aux géants américains.
0: Alexis Bédu du service économie de RFI, restez avec nous à l'écoute de la radio du monde. Il est 22h et presque 10 minutes à Paris, 20h10 en temps universel.
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0: Bienvenue dans ces musiques du monde avec la session live qui reçoit deux artistes que nous aimons particulièrement. L'américaine Natalia M. King pour la sortie de son 8e album Afro Blues et la britannique Alani pour son petit 3e Sunshine Music.
1: Hey, oups, sorry.
2: Ma guitare.
3: Non, ça va, celle-là. Elle en a vu d'autres.
0: Oh bah c'est pas grave, c'était la Fender Mustang de Kurt Cobain. Passez-lui la Stratocaster d'Hendrix, ça fera la blague. Première de cordée, Natalia M. King, l'artiste américaine a profité d'un séjour au Botswana et en Afrique du Sud en 2024 pour se connecter, ou plutôt se reconnecter à la source. Ce voyage s'exprime pleinement dans ce nouvel album Afro Blues. Natalia M. King est accompagnée par Damien Argentieri au clavier et Vincent Laurent à la batterie. Avec ce premier titre, Dumela, dédié à sa nouvelle famille de cœur botswanaise.
1: Okay, should we try?
0: Moi, je dirais qu'ils sont prêts. Bonsoir.

0: Natalia M. King sur RFI dans la session live.
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0: Natalia M. King à la voix et à la guitare, Damien Argentieri au clavier et Vincent Laurent à la batterie. Bonsoir.
2: Bonsoir Laurence.
0: Comment ça va?
2: Merci pour l'accueil.
0: Moi vraiment. Je vous ai écouté chez Joe Farmer, vous étiez super tous les deux, un beau relais de voix.
2: Oui. Ça fait des années qu'on se connaît, il connaît ma musique et je pense le connaît en étant quelqu'un qui est amateur de Natalia M. King.
0: Oui.
2: Amateur?
0: Amateur.
2: Amateur.
0: Bah, il vous connaît bien, ça fait 20 ans qu'il suit votre carrière. Moi je suis arrivée un petit peu en cours de route. Mais j'ai écouté cette émission avec beaucoup de plaisir.
2: Ah voilà. Bah super.
0: Le titre que vous venez de jouer s'appelle Doumela. Alors je dirais que ce titre est un petit peu la synthèse de tout cet album, parce qu'il vous est arrivé une chose extraordinaire, Natalia M. King.
2: Oui.
0: C'est que vous êtes allée au Maroc et en Tunisie, c'est bien, mais
2: oui.
0: L'Afrique noire,
2: oui.
0: C'est mieux.
2: C'est une autre chose, c'est exactement une autre chose. Et comme je l'exprimais avec Joe, c'est notre expérience complètement, c'est notre culture complètement.
0: C'est l'Afrique noire.
2: C'est l'Afrique noire, exactement.
0: Jusqu'en Afrique du Sud et en particulier au Botswana.
2: À Botswana aussi.
0: Et Doumela, c'est une référence directe.
2: Doumela, c'est la façon que les gens ils saluent.
0: Bonjour.
2: It's like bonjour, good morning, hello. Donc j'ai appris ça grâce à les gens botswaniens, comment on peut dire ça?
0: Les botswaniens.
2: Les botswaniens. Et, l'expérience, elle était, je ne sais pas comment on fait ça en mots, mais simplement, ça m'a ouvert beaucoup de portes.
0: Quelle était votre perception de l'Afrique avant et après vous être rendu au Botswana et en Afrique du Sud?
2: Moi, je me suis enrichie. Je me suis révélée, je me suis découverte moi-même. Mon impression avant, c'était assez négative. Et ici, on va rentrer dans la psychologie. Il y avait une forme de haine de soi, mais surtout une méfiance. Parce que moi, en grandissant en Amérique, quand j'ai écouté Amérique du Nord, United States, quand on a entendu les références de l'Afrique, il y avait toujours une guerre civile, il y avait toujours un coup d'État, il y avait toujours une forme de homophobie, il y avait toujours la femme qui était mise en deuxième place. C'était ça les références que j'ai eues, des références externes, sans savoir qu'est-ce qui se passe.
0: Traduit par les médias, avec un prisme particulier.
2: Traduit énormément par la média, et ainsi bien. Je veux dire, même en Hollywood, là maintenant, on est en 2025, on approche 2026, il y a, avec tout ce qui se passe avec la jeunesse, de Amapiano, jusque je ne sais pas, il y a des mouvements jeunes africains qui mettent en lumière qui est vraiment le peuple de continent africain. Et c'est magnifique.
0: Bah, c'est riche et c'est jeune.
2: Et c'est jeune, et surtout c'est jeune. Et je pense que c'est la jeunesse qui va exploser tout le stéréotype, exploser tout le forme, les différentes formes de préjugements et de racisme qui étaient attribués à ce continent pour longtemps.
0: Cet album n'est pas très étonnant dans votre carrière, même si on sent quand même qu'il y a eu pas un glissement stylistique, mais ce voyage en Afrique vous a profondément remué. Mais je vois que vous faites des références à l'Amapiano, qui est une sorte de deep house lounge qui a été lancé en Afrique du Sud, sur un titre on entend chanter en amharique, c'est l'Éthiopie. Il y a plein de petites comme ça de paires. Et c'est véritablement un album pensé par une Afro-américaine d'origine dominicaine.
2: C'est ça.
0: Qui est allée en Afrique et qui reprend exactement ce qui lui correspond après avoir eu ce prisme occidental. Je trouve ça très très beau. Vous êtes toujours aussi... Moi je réécoutais les anciens albums et je pensais à Tracy Chapman qui a une carrière différente de la vôtre.
2: Ouais.
0: Vous avez un côté punk rock et hippie en même temps. Je n'arrive pas du tout à vous servir.
2: Je suis. C'est une phrase que j'ai vue récemment. Je suis plein de choses parce que je suis multiple. Voilà. Donc, selon l'expérience, c'est l'expérience qui m'amène. C'est l'expérience de mon cœur, l'expérience de où je suis à un certain instant et avec qui je suis qui me inspire de vivre et de faire ma musique.
0: Vous avez choisi le titre Lost and Everywhere comme extrait CD, comme ça on peut voir les arrangements, la prise studio, etc. On en reparle juste après, on écoute.

0: Lost and Everywhere, c'est extrait du tout nouvel album de Natalia M. King. L'album s'appelle Afro Blues. Il y a une voix sur ce morceau qui
1: Borandé. Borandé, c'est un cri de désert à Borandé.
0: Cette voix, vous l'avez enregistrée, vous avez rencontré la personne, vous avez trouvé cette voix?
1: Non, je l'enregistrais en écoutant des sons de Borandé. Et ainsi bien, parce que c'est un pays. On ne parle jamais de Borandi. On parle d'Éthiopie, on parle de Sénégal, on parle de... Mais Borandi, tu savais où c'était?
0: Oui, je sais où c'est.
1: Oui. Je ne savais même pas si c'existait.
0: Les tambours du Burundi, c'est assez...
1: Ça, c'est très connu, tu as raison. Mais je découvre, je continue à découvrir ce continent.
0: Natalia, vous avez passé votre jeunesse à Brooklyn. Yeah. Qu'est-ce que vous écoutiez? Est-ce qu'il y a des disqueurs quand même?
1: Non, but you know... Les Américains, j'ai pas envie de dire ça dans une façon comme je suis quelqu'un qui aime pas mon pays, parce que j'adore mon pays. Mais ici, en Europe.
0: Parce que la France, c'est votre pays aussi.
1: Je l'adore aussi. Mais en Europe, vous êtes plus ouverte à des autres mondes, des autres pays. I grew up with Marvin Gaye and Creedence Clearwater Revival and Michael Jackson and Diana Ross. It was very American oriented, the sounds that went into my ears. Et de temps en temps, un petit peu de salsa, un petit peu de ci, un petit peu de ça. Mais en Europe, il y a vraiment, spécialement en France, il y a vraiment cette opportunité de découvrir vraiment des choses qui viennent vraiment, vraiment d'ailleurs. Il n'y a pas cet nombrilisme, comment on dit ça?
0: Nombrilisme, ethnocentrisme.
1: Ethnocentrisme, you know, USA, you really listen to American stuff. Il y a évidemment public radio, mais on n'a pas cette richesse comme
0: NPR.
1: On a ici. NPR, exactly. But I think here, je pense qu'ici, on a plus de cette... richesse pour le mot, c'est richesse, c'est la thème de découverte des choses.
0: Je reviens à ce voyage en Afrique, c'était donc en 2024, sauf erreur. Vous y êtes resté combien de temps entre le Botswana et l'Afrique du Sud?
1: Immersion. C'était un mois et demi.
0: Et en un mois et demi, votre vie change.
1: C'est quelque chose, vraiment, entre les odeurs, la terre, les gens que j'ai rencontrés, la nourriture, la musique.
0: Le premier pied que vous avez posé en Afrique noire, c'était au Botswana ou en Afrique du Sud?
1: The first thing was South Africa.
0: Ouais, Durban,
1: Cape Town.
0: Ah, au sud.
1: Yeah,
0: Cap de Bonne-Espérance, la prison, Nelson Mandela, les pingouins. Et moi aussi.
1: Je m'en fous des pingouins, mais j'étais dans son sel.
0: Dans sa cellule.
1: Ça te fait quelque chose de savoir qu'un homme, cet homme, Madiba, cet grand homme, a passé, je pense, 24-25 ans là-dedans, et pour sortir, il parlait de Rainbow Nation and Reconciliation. It's a history. It's a history, and the history is in the land.
0: Vous avez visité un peu les townships qui sont autour du Cap?
1: Aussi. Ça.
0: Vous goulez tout?
1: Je sais pas laquelle c'était, mais ils fait peur, ils sont très, très, très pauvres. Je dis pas que c'est des pays parfaits, hein. Il y a aucun pays qui est parfait. Mais, at least they're trying to move forward as African people on the continent that was so treaded upon.
0: Moi, je me suis rendue à Cape Town, enfin au Cap, il y a une vingtaine d'années. Je logeais dans le quartier gay, c'est trois rues. Et alors,
1: c'est plus trois rues.
0: C'est combien?
1: Maintenant, c'est plus grand, je dirais.
0: Quatre rues?
1: Non, c'est tout ton quartier maintenant.
0: Oh.
1: C'est tout ton quartier, je te jure.
0: Et c'est le seul endroit où j'ai vu tout le monde en même temps dans le même lieu. C'est dans le quartier gay, autrement, ça ne se mélange pas.
1: Non, il y a des autres endroits, je te le promets.
0: Oh, ça a changé en 20 ans.
1: Vraiment.
0: Bon,
1: vraiment.
0: Très bien.
1: Non, c'est magnifique. En 20 ans, ça change énormément. Je te dis, la jeunesse, they're ahead. Et en parlant de. C'est très important. Il y avait un mouvement, un énorme mouvement, il continue, mais vendredi dernier, Women for Change in South Africa. Et c'est à cause de la violence qui passe là-bas contre la communauté LGBTQ, et ainsi bien les femmes, le fémicide. Et il y a un énorme mouvement en train de passer là pour arrêter tout ça. Et donc, j'aimerais bien simplement dire « at Women for Change ». South SA sur Instagram pour vous informer, il fait partie de ce mouvement.
0: Pour terminer cet entretien, Natalia M. King, je vous propose de rejoindre vos musiciens, à savoir Damien Argentieri qui est au clavier et Vincent Laurent à la batterie, pour le titre I Love a Woman. Je traduis, puisqu'on est le service public, j'aime une femme. Moi, je pense à une documentariste qui s'appelle Lulu Scott, c'est qui elle. Fait toutes vos photos et qui a fait un film que j'ai essayé de voir, mais on peut pas, qui s'appelle Meet.
1: Where Two Oceans Meet.
0: Voilà, l'océan Atlantique et l'océan Pacifique finalement ne se rejoignent jamais.
1: No, and it's a very dangerous spot. Yeah, and it's a very.
0: Et comment on doit le traduire intellectuellement?
1: Intellectuellement aussi, faut le.
0: Ou spirituellement.
1: Faut le faire spirituellement. Maintenant que je descends un petit peu.
0: Descendez.
1: Ouais, descends.
0: Viens par là.
1: Je pense qu'il y a d'espace dans nos vies, dans nos sens existentiels, moments où on n'arrive pas à se joindre. On peut tout faire pour se joindre dans cet espace-là, mais c'est complètement impossible.
0: La rencontre.
1: C'est pas, oui, c'est la rencontre, mais c'est aussi une histoire de résilience. Et il fait le nécessaire, fait toutes les étapes nécessaires pour que cet espace se retrouve. Et cette film, il parle de ça.
0: Merci, Natalia Emking.
1: Ouais, merci à toi, Laurence. Merci. Bon moment.

0: C'était la session live de Natalia M. King sur RFI dans les musiques du monde qui cède sa place à Alani.
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0: Notre nouvelle invitée s'appelle Alani. Elle sort son troisième album Sunshine Music, accouché dans les frimas d'un hiver parisien en 2023. D'où ce besoin de soleil qui synthétise la vitamine D au contact de notre peau et fixe le calcium sur nos articulations, histoire d'éviter un dégât des os.
3: Oh wow.
0: Vitamine qu'elle est allée chercher en Jamaïque pendant quelques mois. Nous avons une grande histoire avec Alani. C'est une jeune femme qui peut finir ses chansons en sautant dans la mer. Oh, elle l'a fait à Cannes, je l'ai vue.
3: Oh wow.
0: Ou en sautant sur les matelas de l'hôtel Bip Bip à Montréal pendant le festival de jazz.
3: Oh wow.
0: Elle peut aussi avoir une conversation habitée pour parler de blues avec Iggy Pop dans une Rolls sur la plage.
3: Oh wow.
0: Bon, ça suffit là. Alani est un vrai personnage qui a un temps été danseuse, puis choriste chez Mary J. Blige ou Blur. Sunshine Music, c'est son troisième album et nous sommes ravis de l'accueillir dans la session live. Elle est accompagnée par le guitariste Thomas Naïm. Premier titre, Seaweed, qui veut dire les algues, pas autre chose. Donatien, je t'ai vu. Alani sur RFI.

0: Alani sur RFI dans la session live.
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0: Alani était au chant et aux guitares. Nous avons toujours Alani et aussi Thomas Naïm. Alani sort un nouvel album qui s'appelle Sunshine Music chez Nos Formats, sa maison de disques. Alani, bonsoir.
2: Bonsoir.
0: Comment allez-vous?
2: I'm good. Ça va et toi?
3: Mais ça va bien aussi.
2: Ok.
0: Ce nouvel album, c'est le troisième, il s'appelle Sunshine Music. Vous étiez parti pour passer 2 semaines en Jamaïque, vous êtes resté 2 ans. C'est un privilège, n'est-ce pas?
2: It was during COVID.
3: C'était pendant le Covid, donc j'avais une raison d'y être, jusqu'à ce que je n'en ai plus.
0: Vous êtes tombée amoureuse sur l'île?
2: Non.
3: On me pose souvent cette question, genre, est-ce que c'est parce que tu es tombée amoureuse? Et non, pourquoi faudrait-il que ça soit impliqué là-dedans?
0: In love with water.
2: Exactement,
3: c'était mère nature. C'était vraiment un lieu de réflexion pour moi. Et je pense que beaucoup de gens ont fait ça pendant le Covid. J'ai simplement eu la chance de le faire sous les tropiques.
0: Vous êtes anglaise, vous êtes née dans la partie ouest de Londres. Vos parents sont originaires de l'île de la Grenade, donc vous êtes grenadienne et non pas grenadine. La Grenade, c'est un archipel, c'est en face quasiment du Venezuela, c'est pas très très loin de Trinidad et Tobago. Pour cet album, j'ai vraiment le sentiment que l'Atlantique, cet Atlantique noir a bercé ses 11 titres. Est-ce qu'il y a un style particulier que l'on joue à la Grenade, ou c'est la musique créole que l'on peut entendre à Cuba, en Guadeloupe, en Martinique, ou à Trinidad et Tobago?
2: La musique, c'est différent. Chaque île, des îles. It's like the music in Jamaica.
3: Eh bien, la musique en Jamaïque est tellement différente de celle de la Grenade, de celle de Trinité, comme la nourriture, l'expérience, la topographie. Je mélange tout ça dans une même marmite, une marmite de soleil. Donc pour moi, il y a un peu de raga, un calypso très traditionnel, puis plus de soca, peut-être un peu de bossa nova. Je pense que je voulais juste ressentir du bonheur, de la musique joyeuse.
2: Happiness, like happy music.
0: Ouais, justement, en parlant de musique, celle que vous avez mentionnée dans cette liste, c'est le calypso. Le calypso, c'est Trinidad et Tobago, c'est Port of Spain. Ce qui est marrant, c'est que les chanteurs de calypso ont tous des noms de monstres. Dans les grands chanteurs, il y a Attila the Hun, il y a Lord Invader, il y a Black Stallion. On se dit, bon, bienvenue. Et en fait, il y a des batailles entre calypsoniens. Et ils démarrent toujours en disant, sans humanité. C'est un jeu. Et celui qui vous avez emprunté quelques lignes, quelques sonorités, c'est Mighty Sparrow. C'est un des rares à avoir un nom super joli. Calypso Rose aussi. Vous avez rencontré tous ces chanteurs, enfin ceux qui sont encore vivants de les calypsoniens. Est-ce que vous avez rencontré Mighty Sparrow? Est-ce que vous avez déjà croisé Calypso Rose?
2: No, I was raised on it. My father.
3: J'ai grandi avec ça. Mon père était dans un groupe de calypso. Il est grenadien, comme Sparrow d'ailleurs. Les gens pensent que Sparrow est de la Trinité, mais il est grenadien.
2: He's Grenadian.
3: Donc voilà, c'était pendant le Covid, je suis allée à New York et je l'ai rencontré. Je suis allée dans son appartement et j'essayais de l'enregistrer pour un projet, mais il est tombé malade. Et voilà, maintenant, j'ai ce mec qui m'envoie des messages presque tous les jours, nous parlons, il me chante au téléphone. Et c'est juste, je me dis, oh mon Dieu, j'ai tellement de chance, c'est une légende.
0: Je vous propose d'écouter le titre avec ce clin d'œil affirmé à Mighty Sparrow, et ça s'appelle Thief, le vol. What you take?

0: collectif, on le prononce comme ça, c'est extrait du nouvel album d'Alani, l'album s'appelle Sunshine Music. Alors j'ai pris ce morceau pour des raisons très précises, pour ce qu'il raconte et aussi pour la musique et le clin d'œil à la musique calypso. On parle de réappropriation culturelle, pas vraiment, on parle surtout de vol. Donc tous les pays européens qui se sont posés en Afrique et ailleurs et qui sont repartis avec des objets d'art. Objets d'art qui font aujourd'hui l'objet d'un retour pour certains. Vous avez souvent parlé de l'Allemagne qui rendait des objets aux pays originels. La France l'a fait aussi pour le Bénin il y a quelques années. Pourquoi vous avez voulu chanter ce titre? C'est votre manière à vous de digérer l'actualité et comment les, entre guillemets, les blancs se comportent avec toutes les populations noires qui ont été colonisées et esclavagisées.
1: Normalement, I'd sing about love.
2: D'habitude, je chante sur l'amour, mais ce sujet est très important pour moi. Je pense que cela fait au moins 10 ans que c'est quelque chose qui me trotte beaucoup dans la tête. Et il semble que la dynamique pour parler de ce sujet, pour en débattre, est de plus en plus intense. Le mouvement grandit, disons. J'ai l'impression que nous sommes à une époque de l'histoire où il y a énormément de discussions à avoir, mais en même temps, c'est juste du vent. Quand on a vu le mouvement Black Lives Matter et tout ça, ça n'était pas du vent. Eh bien, c'est la dernière fois que j'ai l'impression que le monde s'est un peu rassemblé autour du mouvement lui-même. Alors, qu'est-ce qu'il faut pour que nous nous réunissions maintenant? Quand on voit ce qui s'est passé récemment à New York avec l'élection de Zoran Mamdani, ou même au Royaume-Uni, eh bien, on voit de plus en plus de personnes de couleur prendre le pouvoir. Le profil des personnes autour de la table change. Donc, les sujets qui ont de l'importance changent aussi. Les dialogues, les sujets, les choses peuvent désormais être discutées différemment. Je suis totalement pour ces espaces sûrs. Vous savez, j'ai des amis de toutes les couleurs, croyances et origines différentes. Et tout ce que je souhaite, c'est d'avoir des espaces sûrs pour que nous puissions parler librement et, espérons-le, accepter de ne pas être d'accord. C'est paradoxal, parce qu'en même temps, il y a la cancel culture. Et c'est ça le problème. Personne ne veut parler de rien. Pourtant, la seule façon de changer les choses, c'est de parler, justement. Alors, si on ne veut pas parler, eh bien, chantons.
1: If not talk, then we sing about it.
0: Vous disiez tout à l'heure que les thèmes de vos chansons sont essentiellement liés à l'amour, tomber amoureux, etc. Je me souviens quand même, quand vous avez fait ce duo avec Iggy Pop, le titre c'était Le Diplomate. Alors c'était pas une chanson d'amour. Avec Keith Stanfield, Van P, c'était pas une chanson d'amour non plus. Avec Adrian Young, Run, je suis pas sûre que ce soit une chanson d'amour. En fait, vous êtes extrêmement artiviste au fond.
2: Les gens pensent ça parce que je chante d'une façon un peu douce. Mais en fait, je suis une putain de punk. Bah, regarde, tes cheveux sont bleus. Moi, avant, je les avais orange, rose, violet. Ce n'est pas que je me sente incomprise, mais j'ai du mal à répondre quand on me demande quel genre de musique je fais. Je suis qui je suis et je m'exprime comme je m'exprime, c'est tout. Tu sais, ma voix sonne peut-être d'une manière un peu douce, c'est pas pour autant que ça va m'empêcher de jurer avec cette même voix. Ou regarde, Iggy Pop par exemple. Eh bien, il aimait vraiment ma musique. Et je me dis, waouh, ce mec archi-punk apprécie ce que je fais et j'apprécie ce qu'il fait. Tu vois, tout ça, c'est juste une ambiance, c'est de la musique. Pour moi, la chose la plus importante, c'est la sincérité. Genre, es-tu authentique? Es-tu toi-même? Tant que je peux faire ça à chaque fois que je chante et que je fais de la musique, alors je suis heureuse. Et j'espère que les gens peuvent s'y reconnaître.
1: Can relate to that.
0: Quand Iggy Pop vous emmenait à la plage en Rolls-Royce, je me demandais vraiment quel était le thème de votre conversation. Et une petite souris m'a dit que ça pouvait être juste la musique, parler du blues.
2: Oui, et à ce propos, j'ai eu quelques conversations avec lui où on a parlé de musique. Et si t'écoutes son émission de radio, par exemple, sa connaissance de la musique, c'est impressionnant. Les gens voient quelqu'un comme Ozzy Osbourne et ils se disent « c'est un rocker ». Ils ne comprennent pas l'éducation nécessaire pour ne serait-ce que faire cette musique. La musique, pour moi, c'est quelque chose d'universel. Alors quand les gens demandent qui est mon artiste préféré, qui est mon chanteur, ma chanteuse préférée, je me dis juste, c'est tellement vague, je ne peux pas répondre, je ne peux même pas envisager cette question. Je ne sais pas, sois plus précis, donne-moi une époque, donne-moi un genre, donne-moi un type de musique, country ou je ne sais quoi, sinon je ne peux pas répondre.
1: I don't know.
0: USA in the 50s, female.
1: I'd go like Julie London.
2: Eh bien, je dirais Julie London ou peut-être Dusty Springfield. Ouais, non, il est plutôt dans les années 60, Dusty Springfield. Est-ce que je choisis une femme blanche? Est-ce que c'est une femme avec des cheveux blonds, des yeux bleus? Ou est-ce que je choisis plutôt une artiste noire? Enfin, je ne sais pas comment choisir.
1: Where am I going?
0: Ok, on va terminer avec le titre This Is Why. Je vous laisse le présenter et dire tout le bien que vous pensez de Thomas Naïm, évidemment.
2: Thomas et moi, ça fait 8 ans qu'on travaille ensemble à peu près. Et c'est vraiment agréable de jouer ce nouvel album avec lui en live. Cette chanson-là, je l'ai écrite très facilement. Je pense que c'était la première chanson que j'ai écrite pour cet album. Et ça n'est pas vraiment au sujet d'une seule personne. Je pense que c'était un amalgame d'une situation que j'ai un peu exagérée. Quand je regarde ça maintenant, je me dis, oh là là, je ne ressentais pas ça. Mais laissez-moi exagérer le sentiment d'aimer quelqu'un en me disant, ah mon Dieu, je suis tellement amoureuse de toi que tu me donnes chaud même en décembre. Alors qu'en réalité, j'étais sous ma couette, glacée, avec une bouillotte, un chauffage, une couverture. Et je me suis dit, quand même, j'aime bien ce truc, être avec quelqu'un, c'est tellement irrésistible, il te donne chaud, tu en as envie, tu transpires en décembre, même s'il pleut, qu'il fait froid, et qu'il neige, cette personne, c'est... Oh, mon Dieu!
1: Oh my God!
2: Donc oui, c'était mon imagination. Où est cet homme qui me donne chaud en décembre?
1: Maybe. Hello.
0: Non, je peux faire passer. Bien, c'est sous cette déclaration dont la beauté ne vous aura pas échappé que nous allons clore cette session live avec le titre This Is Why. Je rappelle que Dani vient de sortir un nouvel album qui s'appelle Sunshine Music sur le label No Format. Gros concert en 2026. Big show in 2026.
2: En février, je joue à l'Estoria, le 7 février.
0: Je vois qu'on connaît son calendrier, ça fait plaisir.
2: J'ai hâte de cette journée à Paris.
0: Vous aimez être sur scène, ça vous plaît vraiment?
2: Pour moi, ce n'est pas un travail. Alors, peut-être que parfois le voyage, l'arrivée, c'est un peu loin, on peut être un peu anxieux. Mais même là, même dans ce cas-là, tout s'efface une fois qu'on est sur scène.
0: This is why you are Alani. Merci.
2: Thank you.
1: Merci à vous.

0: C'était la session live d'Alani juste avant. C'était la session live, encore une, de Natalia M. King. Alani vient de sortir un album qui s'appelle Sunshine Music, Natalia M. King, Afro Blues. Au son, il y avait Jérémy Besset, Benoît Le Tyran et Mathias Taylor. Je rappelle qu'Alani sera en concert le 9 février au théâtre Athénée Louis Jouvet à Paris. Réalisation de Nassim Cahu. Merci.
1: Oh, wow.
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